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2: 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Il est 5h30 du matin.
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0: travail avec nous sur Radio 1, il est 6h. Et on se samedi matin, on démarre avec l'info avec Shazia Topsy. Bonjour Shazia.
1: Bonjour Corinette, bonjour à tous. Nos réservoirs s'assèchent et avec des pluies qui se font rares, nos réservoirs d'eau sont dans le rouge selon les calculs de la Water Resources Unit. Le taux de remplissage de Marovakwa, le plus grand réservoir du pays, devrait atteindre le seuil critique de 20% vers la fin de novembre. À ce jour, le principal réservoir affiche un taux de remplissage de 38,5%, un niveau qui a pu être maintenu mais notamment grâce aux restrictions en vigueur depuis le 17 juin dernier dans les plaines Willems, le district de Moka et une partie du district de Rivière.

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1: 1 million de roupies, selon le technicien qui a rapporté l'affaire à la police. Le vol se serait produit entre le 12 et le 24 septembre. Le site était surveillé par des agents de sécurité, mais n'était pas doté de caméras de surveillance. Une enquête a été initiée. Et dans le monde, au moins 14 personnes, incluant des officiers militaires seniors, ont été tuées hier quand un avion de l'armée congolaise a fait un crash dans le sud-ouest de la République démocratique du Congo. L'avion se dirigeait vers la capitale Kinshasa quand il a développé une faute technique et a fait a tenté d'atterrir. Malheureusement, la tentative a échoué et toutes les personnes à bord ont été tuées. C'est tout pour ce point avec l'actualité. Retrouvez Corinette pour la suite.
2: Merci Chazia. On vous retrouve à 7h pour le journal.
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1: Ciel en ce samedi matin, des nuages associés à une faible ligne d'instabilité influencent le temps local par moment. Le ciel restera mi-couvert en général ce matin et dans l'après-midi, devenant parfois nuageux dans la région du sud, de l'est et sur le plateau central avec quelques averses. La température maximale sera légèrement supérieure à la moyenne saisonnière, donc un peu plus chaud que prévu en cette saison. On affiche une maximale de 22 à 24 degrés à Kirkby par Rosebel, à Quatre-Bornes, à Moka, avec une minimale de 15 à 17 degrés, tandis qu'au bord de mer, la maximale montera jusqu'à dans les 29 degrés pour une minimale de 19 à 21 degrés. Le ciel sera mi-couvert en général ce soir avec quelques averses de temps en temps sur les hauteurs et le vent soufflera du sud-est de 15 km/h, se renforçant légèrement au cours de la journée. La mer sera agitée au-delà des récifs avec des houles du sud-ouest de 2 mètres. La marée haute à 12h35 et demain à 00h48. La marée basse à 6h35 ce matin et 18h45. Le soleil sera au rendez-vous et déjà au rendez-vous d'ailleurs depuis 5h56 pour aller se coucher aujourd'hui à 18h06.
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0: et de Craig David en ce samedi matin pour ouvrir la danse dans le morning du week-end.
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0: Bonjour, bonjour et merci d'être avec nous en ce samedi. Vous êtes sur Radio 1 dans le morning du week-end. Corinette pour vous accompagner ce matin. Comment ça va? Vous espérez que la semaine, ça s'est bien passé de votre côté, que voilà, vous êtes en forme en ce samedi. Donc moi, je suis très contente de vous retrouver comme chaque week-end. Et puis, il y a aussi Prashant à la technique ce matin. Et on est ensemble, comme d'habitude, jusqu'à 9h avec vos messages, vos dédicaces qu'on accueille sur WhatsApp sur le 5853-7721, le 5853-7721. Bon réveil avec nous sur Radio 1.

0: avec le lac sur Radio One en ce samedi matin. Alors, Metanti, santé s'il te plaît pour Padmini, Jensen, Vinoda, pour Léana, Vassen, Mayeven, Jiven, Rudish, Fille Coupen, et puis aussi du côté de Montroche. Et aussi, bonne journée et bon courage à tous ceux qui peuvent célébrer Govinden. Ça, c'est de la part de Annie ce matin. Merci d'être avec nous, Annie. Vous faites comme Annie, vous envoyez votre message sur WhatsApp, le 5853-7721.
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Les avis d'obsèques, on nous prie d'annoncer le décès de Madame Marie-Danielle Lemerle. Décès de Madame Marie-Danielle Lemerle, âgée de 67 ans, plus connue sous le nom de Dani, le convoi sortira de la chapelle ardente d'Elian Sons à la route royale à Beaubassin à midi aujourd'hui pour se rendre à l'église Notre-Dame du Bon Conseil à Moka et de là au cimetière de Saint-Pierre. Décès de Madame Marie-Yvette Chantal Ganou. Décès de Madame Marie-Yvette Chantal Ganou, âgée de 87 ans, plus connue sous le nom de Yvette, le convoi sortira de chez sa fille, Pamela Sinapen, à Kassim-Lane, à Monseigneur Ligne, à Okoulé, à 10h ce matin, pour se rendre à la chapelle Saint-Jean-Bosco, de Cité Mangalcan, Floréal, et de là au cimetière de Bambou. Décès de Monsieur Joseph Jonas Baptiste. Décès de Monsieur Joseph Jonas Baptiste, âgé de 90 ans. Le convoi sortira de sa résidence à Baptiste Lane, à Terre-Rouge, à 11h aujourd'hui, pour se rendre à l'église Saint-Joseph de Terre-Rouge et de là au cimetière de Bois-Marchand. Décès de Monsieur Vishal Oraden. Décès de Monsieur Vishal Oraden, âgé de 46 ans, plus connu sous le nom de Vishal. Le convoi sortira de chez son épouse, Sunita Oraden, à Powder Mill Road, à Daniel Lane, à Pamplemousse, à 11h30 aujourd'hui, pour se rendre au lieu de crémation de Terminus à Triolet. Décès de Madame Bidwanti Omir. Décès de Madame Bidwanti Omir, née d'Autel, habitant numéro 1, la rue Inkerman à Valépito, âgée de 74 ans, plus connue sous le nom de Sati. Le convoi sortira de la chapelle ardente de Moura à la route royale à Petite Rivière à 11h aujourd'hui pour se rendre au lieu de crémation de Trangbar. Décès de Monsieur Gian Kaolesao. Décès de Monsieur Gian Kaolesao, âgé de 81 ans, plus connu sous le nom de Ramjit. Le convoi sortira de sa résidence à chemin cimetière à Plaine Magnan à 13h aujourd'hui pour se rendre au cimetière de Plaine Magnan. Décès de Madame Kumari Pratima Kamaya. Décès de Madame Kumari Pratima Kamaya, née Djiouta, âgée de 60 ans. Le convoi sortira de chez son époux, Sami Kamaya, à Kamaya Lane, à Camp de Masque, pavé à 13h aujourd'hui, pour se rendre au lieu de crémation de Médine, Camp de Masque. Décès de Madame Chandani Mangaldassi. Décès de Madame Chandani Mangaldassi, née Coquille, âgée de 64 ans, pardon, plus connue sous le nom de Danone. Le convoi sortira de chez son fils, Gulshan Mangaldassi, à Bissundayal Road, à Cottage, à 13h aujourd'hui, pour se rendre au lieu de crémation de Daruti. Décès de Monsieur Bidyanan Sukai. Décès de Monsieur Bidyanan Sukai, âgé de 59 ans. Le convoi sortira de chez sa fille, Anushka Balboy Sukai, à EDC Road, à La Rose, à New Grove, à 10h30 aujourd'hui, pour se rendre au lieu de crémation de Marc d'Albert. Décès de Monsieur Hamid Rassoul. Décès de Monsieur Hamid Rassoul, âgé de 86 ans. Le convoi sortira de son domicile au bloc 83B, Alma Saint-Pierre, à 11h aujourd'hui, pour se rendre au cimetière de Alma. Aux familles endeuillées, Radio One présente ses sincères condoléances.

Radio One, c'était Il est où le bonheur dans le morning du week-end. Bonjour Corinette et bon samedi. La prochaine chanson pour mes petits-enfants, il y a Samuel, Chloé, Yaël et Gabriel. Et ça, c'est Seigneur Roger donc, qui nous écoute ce matin. Merci d'être avec nous. On vous souhaite un excellent week-end à vous. Vous envoyez vos messages, vos dédicaces ce matin sur WhatsApp sur le 5 853 77 21.

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Années 80, signé Brian Ferry et Roxy Music, Slave to Love sur Radio 1 en ce samedi matin. Une chanson qu'on a choisie parce que c'est aussi l'anniversaire de Brian Ferry aujourd'hui. Donc il a ses 81 ans. Alors si vous aussi vous avez un anniversaire dans votre entourage, vous voulez passer un petit message d'anniversaire, vous le faites ce matin sur WhatsApp sur le 5-853-7721. Le 5-853-7721 et on se fera un plaisir de lire vos messages jusqu'à 9h.

0: Johnny Clegg et Savuka, c'était Scatterings of Africa sur Radio One en ce samedi matin. On y va pour vos messages, vos coucous ce matin. Un petit bonjour à toi, Cory, et à toute l'équipe de Radio One. C'est de la part de Bachir et Fazila qui nous envoient une photo. Ils nous disent donc Happy Saturday. Take time to relax, enjoy the little things and fill your heart with joy. Alors, c'est vrai que les week-ends, c'est surtout pour se reposer, hein, de ralentir un petit peu. Même pour ceux qui travaillent les samedis, j'espère que au moins les dimanches, vous avez un petit moment pour vous, donc pour vous relaxer un petit peu, pour vous reposer et vous préparer donc pour la prochaine semaine. En tout cas, on vous souhaite un bon week-end à l'écoute de Radio One.
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0: Du soleil à la plage en ce samedi. Notez qu'il fera un peu plus chaud que prévu en cette saison. On affiche une maximale allant jusqu'à 29 degrés au bord de mer aujourd'hui. Et quelques nuages sont attendus temporairement dans la région de l'Est et du Sud. Et côté température, donc la maximale sera dans les 29 degrés. La minimale descendra dans les 19 à 21 degrés à la tombée de la nuit. La mer sera agitée au-delà des récifs avec des houles du sud-ouest de 2 mètres. La marée haute à midi 35 et demain à minuit 48. Tandis que la marée basse, c'est en ce moment également à 18h45. Le soleil se couchera sur les plages de l'ouest à 18h06.
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Punjab Talk Hejaim pour la page Bollywood ce matin. C'était Challa dans le morning du week-end. Allez, on y va pour quelques messages. Bonjour et bonne journée à tous. Et aujourd'hui, c'est l'anniversaire de ma fille Isabelle. Elle fête ses 50 ans. Tous nos meilleurs vœux et la santé. Bisous, je t'aime. Belle. Donc, c'est de la part de maman Marie-Noël qui nous écoute. Merci d'être avec nous. Un très bon week-end à vous aussi. Et puis également, un petit coucou à Keshav qui nous écoute ce matin. Il y a Mala de Chamarelle aussi qui voudrait souhaiter un joyeux anniversaire à ma grande sœur Sophie. Elle est du côté de Belle-Ombre. Happy birthday to you, Sophie. Vos dédicaces sur WhatsApp ce matin sur le 5 853 77 21.

0: petit cadeau signé Elvis Presley, c'était The Wonder of You sur Radio 1 dans le morning du week-end. Pour terminer cette première partie, l'info arrive dans quelques instants.
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0: Merci d'être avec nous sur Radio One, il est 7h. Et c'est l'heure du journal avec Shazia Topsy. Bonjour Shazia.
1: Bonjour Corinette, bonjour à tous.
0: Voici les titres.
1: Ritesh Ramphal réaffirme à l'ONU que la souveraineté de Maurice reste non négociable. Le ministre des Affaires étrangères appelle au respect des décisions internationales et invite la France à engager un dialogue sur la souveraineté de Tromelin. Le dossier Chagos est également au centre de la réunion du Conseil des ministres. L'État mauricien rappelle qu'il ne s'est jamais opposé aux opérations de la base militaire américaine sur Diego Garcia. Daram Gokul juge les débats autour de la National Crime Agency normaux et bénéfiques. Le président de la République rappelle que ce sera à lui de donner son assentiment au texte après son adoption. 813 tonnes supplémentaires de sucre mauricien bientôt exportées vers les États-Unis. Selon le CEO Dominic Kane, le marché américain représente un débouché particulièrement rémunérateur. Une mauricienne chantera pour le pape Léon XIV à Paris ce samedi. Bérénice Fabien fera partie des 2500 choristes réunis au Stade de France. Son témoignage dans ce journal. Et dans le monde, l'Iran propose aux États-Unis un accord pour une réouverture du détroit d'Ormuz sous 7 jours. Le ministre des Affaires étrangères, Ritesh Ramphal, a pris la parole aux premières heures de ce matin à l'Assemblée générale de l'ONU. Il a réaffirmé que la question des Chagos reste non négociable pour Maurice. Selon lui, l'accord signé en mai 2025 entre Maurice et le Royaume-Uni est une preuve que les mécanismes judiciaires internationaux peuvent permettre un règlement pacifique des différends et contribuer à l'achèvement de

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1: Dialogue constructif afin de résoudre ce différend territorial. Et le Conseil des ministres qui s'est réuni hier a longuement pris note des derniers développements concernant le dossier Chagos. Les déclarations du Premier ministre britannique Andy Burnham et du président américain Donald Trump le 22 septembre dernier ont été au centre des délibérations. Le Premier ministre qui se rendra prochainement au Royaume-Uni rencontrera le conseiller à la sécurité nationale britannique Jonathan Powell afin de discuter de la marche à suivre d'Anip et René Perdu.
2: Le Conseil des ministres a dans un premier temps pris note de la teneur de la discussion téléphonique entre le Premier ministre Navin Ramgoolam et son homologue britannique Andy Burnham, datée du 21 septembre. Le Premier ministre britannique avait donné l'assurance que le Royaume-Uni travaillerait avec Maurice et les États-Unis pour ratifier l'accord du 22 mai. Les déclarations du 22 septembre du président américain Donald Trump et du Premier ministre britannique Andy Burnham sont ensuite intervenues. Donald Trump a qualifié l'accord de terrible et a réitéré son opposition. Le gouvernement mauricien souligne que les autorités britanniques ont par la suite précisé que la souveraineté de Maurice sur l'archipel des Chagos n'est pas contestée. Le Conseil des ministres rappelle pour sa part que Maurice n'a à aucun moment remis en cause les opérations de la base militaire américaine sur Diego Garcia et que l'accord du 22 mai 2025 garantit le fonctionnement, la sécurité et la pérennité de cette infrastructure militaire. Le Premier ministre Navin Ramgoolam s'envolera prochainement pour Londres afin de discuter de la marche à suivre avec le gouvernement britannique.
1: Nous revenons à l'intervention de Ritesh Ramphal à l'Assemblée générale de l'ONU. Le ministre des Affaires étrangères a appelé à la retenue au dialogue et à une solution diplomatique durable concernant la Palestine. Il a réaffirmé la position constante de Maurice en faveur du droit inaliénable du peuple palestinien à l'autodétermination ou à la création d'un État indépendant et souverain avec Jérusalem-Est pour capitale. Cet État devrait pouvoir vivre en paix et en sécurité aux côtés de ses voisins. Ritesh Ramphal a également insisté sur la nécessité de mettre fin au cycle de violence, soulignant que trop de personnes ont souffert pendant trop longtemps. Une opposition qui trouve également un écho à Maurice, où des personnalités politiques et des membres de la société civile ont participé hier en hommage en mémoire des enfants palestiniens tués à Gaza depuis le début de la guerre en 2023. Organisée par le mouvement Never Again Olive Resistance en collaboration avec l'ALIT, l'événement consistait à lire les noms des victimes. Google Parapène est revenu sur l'engagement de résistance et catanative en faveur de la cause palestinienne. On l'écoute.
3: Et trop souvent, on a tendance à oublier que la guerre fait des victimes. Au dernier un an, des ans, c'était ce qui 20 000 enfants qui ont perdu la vie dans ce conflit entre Israël et Palestine. Là. Et c'est aussi un moment pour qu'ils nous rappellent que dans toute la guerre, il y en a beaucoup d'innocents qui perdent la vie. Et il n'est pas appliqué uniquement à la guerre entre Israël et Palestine, là, mais à tout bon conflit à travers le monde. Résistance et alternative, tout le temps, défendent la cause palestinienne, hein, la cause d'une population, d'une civilisation pour exister.
1: L'hommage se poursuit aujourd'hui à la mairie de Portduit. Les débats autour des projets de loi visant à créer la National Crime Agency sont tout à fait normaux et peuvent même être bénéfiques pour un projet d'une telle envergure. C'est ce qu'estime le président de la République, Darem Gokul. Il rappelle qu'une fois le texte adopté par l'Assemblée nationale, il lui reviendra de donner son assentiment. Il s'exprimait hier après-midi lors de la cérémonie des Omnicane Awards.
4: Penser débat les bons, une réforme, les mérite ban débat et me penser qu'à ce stade, on a beaucoup ban débat pour aller, nous laisse les débats continuer et après au niveau du Parlement, le bill sera présenté, débattu et on verra.
1: Nous parlons de l'économie à présent avec 813 tonnes supplémentaires de sucre non raffiné, ce qui inclut le Demerara et le Muscovado qui prendront bientôt la direction des États-Unis. Un développement est accueilli favorablement par les acteurs de l'industrie sucrière. Selon le CEO d'Omnicane, Jacques Dunierville,

0: Le marché américain pourrait s'avérer particulièrement rémunérateur pour Maurice. Il est au micro de Nicoletta Estasi-Sandian.
1: Écoutez, oui, c'est toujours bon d'avoir des possibilités de choisir, des accès privilégiés, donc qui nous permettent d'avoir accès à des marchés plus rémunérateurs. Donc évidemment, nous, on est toujours bienvenus quand les portes s'ouvrent.
0: Et si le sucre ouvre de nouvelles perspectives à l'exportation, la production de la canne reste sous pression. En cause, nos réservoirs s'assèchent et avec des pluies qui se font rares, nos réserves d'eau sont dans le rouge. Selon les calculs de la Water Resources Unit, le taux de remplissage de Maravacois, le plus grand réservoir du pays, devrait atteindre le seuil critique de 20% vers la fin de novembre. À ce jour, le principal réservoir affiche un taux de remplissage de 38,5%, un niveau qui a pu être maintenu notamment grâce aux restrictions en vigueur depuis le 17 juin dernier dans les plaines Williams, le district de Moka et une partie du district de Rivière-Noire. Tout à fait autre chose à présent. La Mauricienne Bérénice Fabien fait partie des 80 000 jeunes qui chanteront pour le pape Léon XIV à Paris ce samedi. Chorale géante avec des styles allant du classique au chant grégorien, en passant par la pop louange, les organisateurs ont imaginé un dispositif pour porter et unifier la prière de toutes les sensibilités catholiques pour la masse à la place de la Concorde et à la veillée de jeunes au Stade de France. Bérénice Fabien, qui sera l'une des 2500 choristes au Stade de France, s'est confiée à Radio One.
2: On est 2500 choristes venus de toute la France et de tous les pupitres. Il y a eu énormément de travail. On a reçu nos partitions et nos invitations et l'ensemble des choses dont on avait besoin pour nous préparer il y a un an, 2 mois. Donc c'est un travail qui a été fait de manière individuelle et parfois au niveau de nos paroisses quand on était plusieurs à être inscrits. Et ensuite cette semaine, il y a eu les répétitions générales à Paris. Ça a été vraiment l'occasion d'être briefé par l'équipe d'Ecclesia Cantique qui est en charge donc de la chorale. Sachant qu'il va avoir énormément de choses qui sont prévues en parallèle de la chorale, donc c'est vraiment pour le coup réglé comme du papier à musique, c'est le cas de le dire.
0: 7h10 sur les ondes de Radio One, la suite après la pause pub.
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7: Et la suite de ce journal, démantèlement d'un réseau de mules à La Réunion.
0: Un réseau spécialisé dans l'acheminement de cocaïne depuis la France vers La Réunion a été démantelé après près de 8 mois d'enquête. La direction territoriale de la police nationale a annoncé avoir identifié une douzaine de mules et interpellé plusieurs membres présumés du réseau. L'enquête avait débuté en janvier après l'arrestation de 2 personnes transportant plus de 400 grammes de cocaïne. Les investigations ont ensuite permis de remonter jusqu'à un réseau de trafiquants d'origine guyanaise spécialisé dans le recrutement de passeurs. Une mule suivie depuis l'aéroport Roland-Garros avait notamment conduit les enquêteurs jusqu'au présumé responsable au tampon. Et puis l'Iran affirme avoir proposé aux États-Unis un accord permettant de rouvrir le détroit d'Ormuz dans un délai de 7 jours sous certaines conditions. Le ministre iranien des Affaires étrangères Abbas Araghchi a déclaré à l'ONU que les mesures nécessaires figuraient déjà dans un protocole d'accord signé en juin. La proposition aurait été transmise à Washington par intermédiaire du Qatar. Un responsable américain a confirmé que des discussions constructives se poursuivaient par l'intermédiaire de médiateurs, notamment sur le dossier nucléaire. Voilà ce qui met en point final à cette édition de la matinale. Merci de l'avoir suivi. Retrouvez Corinette pour la suite de votre morning du week-end.
7: Merci Chazia. On vous retrouve à 7h30 pour le sport.
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1: Les couleurs du ciel en ce samedi, des nuages associés à une faible ligne d'instabilité influencent le temps local par moment. Mais on se réveille ce matin avec un ciel mi-couvert en général. Mais le soleil sera bien et bel au rendez-vous en ce samedi, malgré quelques nuages dans la région du sud, de l'est et sur le plateau central dans l'après-midi. Côté température, il fera un peu plus chaud que prévu en cette saison. On affiche une maximale de 22 à 24 degrés à Curpipe, à Rosebel, à Quatre-Bornes, à Moka, avec une minimale de 15 à 17 degrés, tandis qu'au bord de mer, la maximale montera jusqu'à dans les 29 degrés pour une minimale de 19 à 21 degrés. Le vent soufflera du sud-est de 15 km/h, se renforçant légèrement au cours de la journée. La mer sera agitée au-delà des récifs avec des houles du sud-ouest de 2 mètres. La marée haute à 12h35 et demain à 00h48. La marée basse à 6h35 ce matin et à 18h45. Le soleil se couchera aujourd'hui à 18h06.
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Radio 1 et DJ Snake, c'était Lean On dans le morning du week-end en ce samedi matin. On vous souhaite la bienvenue, un bon réveil avec nous sur Radio 1. Vous êtes dans la deuxième partie du morning du week-end avec Corinette au micro. Il y a aussi Prashant à la technique. On est ensemble jusqu'à 9h. On parlera dans un petit moment des bons plans pour ce week-end. Le sport aussi arrive dans quelques instants à 7h30. Restez avec nous. Et si ça vous dit aussi de nous raconter votre samedi matin, d'envoyer vos dédicaces, vos coucous ce matin, c'est possible. Vous le faites sur WhatsApp sur le 5 8 5 3 77 21, le 5 8 5 3 77 21.

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4: Et ce matin, c'est avec Shazia Topsy, nous parlons des Bleus qui réussissent leur début en Ligue des Nations.
5: Début réussi pour Zinedine Zidane à la tête de l'équipe de France. Les Bleus se sont imposés 1-0 en Turquie grâce à Kylian Mbappé, buteur à la 54e minute. L'attaquant français a toutefois dû quitter ses partenaires sur blessure à la fin de la rencontre. Dans l'autre choc du groupe A, la Belgique frappe fort en Italie. Les Diables Rouges se sont imposés 2-0 à Milan et prennent la tête du groupe à la différence de but avant de recevoir la France lundi. En Ligue B, la Suède domine la Roumanie 2-1 tandis que l'Ukraine s'impose 1-0 à l'Hongrie. En Irlande du Nord gagne sur le même score en Géorgie alors que la Pologne et la Bosnie se neutralisent, elles, 0-0. La suite de la première journée est au programme ce samedi avec notamment l'affiche Angleterre-Espagne à 22h45 mais aussi le duel entre la Tchéquie et la Croatie. Direction l'Afrique à présent avec les éliminateurs de la CAN 2027. Le Sénégal a manqué son entrée en lice pour la première de Patrick Vieira sur le banc des Lions de la Teranga. Les Sénégalais se sont accrochés à domicile par le Mozambique, un but partout. Nicolas Jackson avait pourtant ouvert le score avant l'égalisation mozambicaine juste avant la pause. À l'inverse, l'Algérie et le Maroc démarrent parfaitement leur campagne. Les Fennecs ont dominé la Zambie 3-1 tandis que les Lions de l'Atlas se sont largement imposés 4-1 face au Gabon. Et après les résultats internationaux, place aux performances mauriciennes. Belle prestation de Jaden Crack au championnat du monde junior de kickboxing en Italie. À seulement 15 ans, le Mauricien a décroché la médaille de bronze en full contact dans la catégorie des moins de 51 kilos. Son parcours s'est arrêté en demi-finale face à un combattant kazakh. Une médaille qui vient récompenser 3 années de préparation sous la direction de l'entraîneur national Judex Jeannot. Et autre délégation mauricienne engagée sur la scène internationale, celle du badminton. Les U19 ont mis le cap sur l'Égypte hier avec une double échéance au programme. Les jeunes mauriciens participeront d'abord aux championnats d'Afrique de leur catégorie avant d'enchaîner avec les championnats du monde junior. La compétition africaine débutera par l'épreuve par équipe mixte avant les épreuves individuelles. Le président de la Mauritius Badminton Association, Gaurav Hirua, espère voir ses jeunes protégés décrocher une place sur le podium. Il s'est confié à Amanda Elisabeth.
6: Hier, la délégation mauricienne moins 19 là, en Égypte pour le championnat d'Afrique moins 19. Juste après ça, nous prenons le BWF World Junior Championship qui préfère toujours en Égypte. Quelques jours après, à l'Olympus back-to-back, pour nous inquiéter un peu dans les circonstances, surtout quand nous sommes en Afrique et dans les conditions qui nous inquiétaient. Souvent, des fois, ça passait dans nos faveurs. Mais moi, je souhaitais que toutes les conditions soient réunies pour qu'ils puissent être sur le podium et pourquoi pas sur une plus haute marche.
5: Et pour terminer ce journal des sports, direction le Labourdelais Sports Club où le rugby sera à l'honneur aujourd'hui avec le lancement de la SVNS Cup. La Fédération Mauricienne de Rugby propose une journée consacrée au ballon ovale. Les écoles de rugby ouvriront le programme dès 10h avant le tournoi féminin dans l'après-midi. De finales jeunes en U15 et U17 opposeront ensuite les Pirates du Nord aux Cowboys de l'Ouest. Et pour clôturer la journée, place au rugby senior avec un match amical à 19h30 entre les Western Cowboys et le Rive Club de Saint-Pierre. Voilà pour l'actualité sportive de ce matin. Le prochain point, c'est après le journal de la mi-journée.
4: Merci Chazia. On vous retrouve aussi à 8h pour le journal.
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t'es désolée sur Radio 1 dans le morning du week-end, dans ce samedi matin. On y va pour vos messages. Salut à toute l'équipe et une chanson pour tous ceux que j'aime. Merci aussi, Cory, pour toi. Gros bisous à tous et bon week-end. C'est de la part de Marie-Claude de Port-Louis. Merci Marie-Claude et un bon week-end à vous aussi. Le prochain sera pour Ethan qui fête sa première communion aujourd'hui à Suriname, demandé par maman Mélissa, son papa Ronnie, marraine Carole, sa grand-mère Chantal, sans oublier Josiane qui lui souhaite bonne fête et bonne journée.

0: Whitney Houston et Kygo, c'était Higher Love, retravaillé pour vous ce matin, en ce samedi. On y va pour quelques messages encore. Bonjour à toute l'équipe, bon samedi à tous. Et un petit coucou à la famille Claire, Grégoire, Gopol, Minerve, Brass, Vitellingham, Parfait, Naïdou, Ernest, Alat, Marguerite, Paul, Finn, Mamrou, demandé par Céline Ernest de Pointe-au-Piment. Et puis également un coucou à toute l'équipe, une pensée spéciale à la famille, à Silvio, sans oublier Berthelot, Ivy Berthelot de Poudre d'Or. C'est de la part de Aïdé et Orphélie de Quatre Bornes qui nous souhaitent à tous une très belle journée et bon week-end. À vous aussi, vos dédicaces ce matin sur le 5 8 5 3 70 7 21 sur WhatsApp.
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Voyage Bollywood en ce samedi matin. Bonjour à toi et à toute l'équipe. Je demande la prochaine pour Léo. Il est du côté de Pamplemousse. Il fête ses 6 ans aujourd'hui et je lui souhaite bonne chance dans ses études. Que Dieu déverse sa grâce sur lui. Et c'est de la part de Tati Janine de Sainte-Croix. Merci et bonne journée à tous. Et un bon anniversaire à mon neveu Chris et mon ami Edwige Virasami. Il fête ses 50 ans aujourd'hui. C'est de la part de Cathy et Benito qui sont branchés Radio One. Vos messages ce matin sur WhatsApp sur le 5 853 77 21.

de Hiro Nakamura. Je serais parti revivre la naissance de Lenny et d'Inaya. J'aurais été à Sana, boycotter le décollage de la 310 de la Yémenia. J'aurais été voir mon grand-père une dernière fois, lui dire que je m'occupe de sa fille, qu'il ne s'inquiète pas. Je serais parti voir Martin Luther King après son discours, lui montrer la photo.

0: Panou et Indila, c'était Hero sur Radio 1 pour terminer sa deuxième partie du Morning du Week-end. Le journal arrive dans quelques instants.
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0: Merci d'être avec nous sur Radio One, il est 8h. Le journal avec Shazia Topsy. Bonjour Shazia.
1: Bonjour Corinette, bonjour à tous.
0: Voici les titres.
1: Érosion du littoral, réchauffement des eaux, pollution et dégradation des écosystèmes. Appel au renforcement de la faune marine dans cette journée mondiale de la mer. Les jeunes de Maurice Rodrigue et des Seychelles finalisent leur proposition sur le climat pour la COP31. Leur déclaration commune portée à la conférence de novembre en Turquie. Nos réserves d'eau se dégradent alors que les pluies se font rares. Marovakwa pourrait atteindre le seuil critique de 20% d'ici fin novembre. Ritesh Rapfol réaffirme à l'ONU que la souveraineté de Maurice reste non négociable. Le ministre des Affaires étrangères appelle au respect des décisions internationales et invite la France à engager un dialogue sur la souveraineté de Tromelin. Le dossier Chagos au cœur des discussions du Conseil des ministres après les déclarations de Trump et Burnham. David Ramgoulam prépare la suite des discussions avec un déplacement à Londres. L'épidémie d'Ebola s'étend à de nouvelles zones de santé en RDC. L'OMS alerte sur une situation aggravée par les conflits et les déplacements de la population. À Maurice, la mer est bien plus qu'un décor. Elle fait partie de notre quotidien, de notre économie et de notre identité. Pourtant, derrière l'image paradisiaque de nos lagons et de nos plages, les écosystèmes marins sont soumis à de multiples pressions. Réchauffement des eaux, érosion du littoral, pollution ou encore dégradation des habitats naturels, les menaces sont nombreuses. Et à l'occasion de la Journée mondiale de la mer, aujourd'hui, nous nous intéressons aux enjeux liés à la protection de cet environnement fragile. C'est un sujet d'Anushka Bagalusantek avec la voix de Shriya Sanasi.
2: La protection du littoral passe aussi par la préservation des mangroves. Ashley Marianne, Project Manager à l'Ecosystem Restoration Alliance, explique que ces plantes jouent un rôle important dans la lutte contre l'érosion des côtes.
3: Quand elles mangroves, c'est un demande assez plus facile qu'il y en a, mais bien commence quelque part. On pense les autorités, bien dédiquer, parce qu'ils n'ont pas pris qu'à faire, ok? S'ils n'ont pas pris qu'à faire, dédiquer à nous, ben, NGO, qui nous ont envie de faire, nous avons l'expertise, nous avons du monde.
2: Hugues Vitry, président de la Marine Megafauna Conservation Organization, insiste sur la nécessité de mieux protéger les animaux marins. Il appelle également chacun à adopter des comportements responsables envers l'environnement marin.
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1: Père sur les bancs soit traité sur un pied d'égalité, notamment en ce qui concerne le paiement du Bad Weather Allowance. Le ministre Hervé Boulès unit que les services météorologiques ne couvrent pas certaines régions comme Saint-Brandon, ce qui complique la collecte des données nécessaires au versement de cette allocation. Hervé Boulès est au micro de Velmounia.
2: Il y a un problème parce qu'on a trop beaucoup de pêcheurs qui font la pêche artisanale dans un lagon qui tient à poisson. Et les malheureux, il y a 2550 pêcheurs qui s'y finissent bêlés. Nous encourageons à l'eau banc. Mais il y a un problème. Les services météorologiques pas couverts sa région-là, qui fait partie du territoire, malheureusement, quand il est en mauvais et je ne suis pas capable de la pêche, là, je n'ai pas le droit de s'abattre à l'avant ça.
1: Et au-delà des mesures destinées aux pêcheurs, c'est plus largement la résilience de nos îles face au changement climatique qui préoccupe la nouvelle génération. En route vers la COP 31 vers en Turquie, la voix des jeunes de l'océan Indien se fait entendre. À Maurice Rodrigue aux Seychelles, des jeunes se sont réunis pour réfléchir aux défis climatiques et formuler des propositions concrètes. De ces échanges est née une déclaration commune qui sera portée à la prochaine conférence climatique en novembre. Le point avec Shri Asanasi.
3: Au fil des échanges, les jeunes ont tiré la sonnette d'alarme sur les récifs coralliens à l'agonie, la pollution plastique suffocante et les zones humides sacrifiées au profit de l'urbanisation. À Rodrigue, cet impact est direct, aggravant l'isolement et la crise de l'eau. Sur le plan économique, le manque d'accès au crédit bancaire freine les projets écologiques portés par les jeunes et les PME. Face à ces urgences, il propose des choix clairs. Côté mer, il exige l'arrêt des pêches destructrices et des études d'impact environnemental strictes pour tout projet touristique. Côté terre, il recommande d'allier technologies modernes et savoirs locaux pour préserver la nature et générer des emplois verts. Afin de garantir la justice climatique dans les petits états insulaires en développement, il demande des systèmes d'alerte précoces pour Rodrigue et un accès simplifié aux financements internationaux. Enfin, ils invitent les banques à débloquer des prêts verts pour financer les projets liés au solar et à la collecte des eaux de pluie. Pour ces jeunes, la résilience de nos îles ne se négocie plus. Intégrer ces mesures aux décisions politiques permettrait à Maurice et Rodrigue de tourner la page de la vulnérabilité pour bâtir un développement durable concret.
1: Et je vous le disais plus tôt, 813 tonnes supplémentaires de sucre non raffiné, ce qui inclut le Demerara et le Muscovado qui prendront bientôt la direction des États-Unis, un développement qui est accueilli favorablement par les acteurs de l'industrie sucrière. Selon le CEO d'Omnicane, Jacques Dunierville, le marché américain pourrait s'avérer particulièrement rémunérateur pour Maurice. Il est au micro de Nicolas Test à Dissentien.
4: Écoutez, oui, c'est toujours bon d'avoir des possibilités de choisir, des accès privilégiés, donc qui nous permettent d'avoir accès à des marchés plus rémunérateurs. Donc évidemment, on est toujours bienvenu quand les portes s'ouvrent.
1: Et si le sucre ouvre de nouvelles perspectives à l'exportation, la production de la canne reste-t-elle sous pression en cause? Nos réservoirs s'assèchent et avec des pluies qui se font rares, nos réserves d'eau sont dans le rouge. Selon les calculs de la Water Resources Unit, le taux de remplissage de Maravaquoi, le plus grand réservoir de Maurice, peut atteindre le seuil critique de 20% vers la fin de novembre. Le ministre des Affaires étrangères, Itesh Ramphol, a pris la parole aux premières heures de ce matin à l'Assemblée générale de l'ONU. Il a réaffirmé que la question des Chagos reste non négociable pour Maurice. Il a appelé au respect du droit international, notamment des résolutions de l'ONU et des décisions judiciaires concernant les Chagos. Voici un extrait de son intervention.
5: The agreement on the Chagos archipelago, signed by Mauritius and the United Kingdom in May 2025, stands as living proof that trust in multilateralism and UN judicial organs can achieve the peaceful settlement of disputes and the completion of our nation's decolonization and restore the rights of Mauritians of Chagos origin by force of law.
1: Et le ministre des Affaires étrangères a également réaffirmé la souveraineté de Maurice sur Tromelin et appelé la France à engager un dialogue constructif afin de résoudre ce différend territorial.

0: Et puis le Conseil des ministres qui s'est réuni hier à Longmont prit note des derniers développements concernant le dossier Chagos. Le Premier ministre qui se rendra prochainement au Royaume-Uni afin de rencontrer le conseiller de la sécurité britannique Jonathan Powell afin de discuter de la marche à suivre et venu de l'avant avec les procédures en cours. Dany Hip et René Pierluy.
1: Le Conseil des ministres a dans un premier temps pris note de la teneur de la discussion téléphonique entre le Premier ministre Navin Ramgoolam et son homologue britannique Andy Burnham, datée du 21 septembre. Le Premier ministre britannique avait donné l'assurance que le Royaume-Uni travaillerait avec Maurice et les États-Unis pour ratifier l'accord du 22 mai. Les déclarations du 22 septembre du président américain Donald Trump et du Premier ministre britannique Andy Burnham sont ensuite intervenues. Donald Trump a qualifié l'accord de terrible et a réitéré son opposition. Le gouvernement mauricien souligne que les autorités britanniques ont par la suite précisé que la souveraineté de Maurice sur l'archipel des Chagos n'est pas contestée. Le Conseil des ministres rappelle pour sa part que Maurice n'a à aucun moment remis en cause les opérations de la base militaire américaine sur Diego Garcia et que l'accord du 22 mai 2025 garantit le fonctionnement, la sécurité et la pérennité de cette infrastructure militaire. Le Premier ministre Navin Ramgoolam s'envolera prochainement pour Londres afin de discuter de la marche à suivre avec le gouvernement britannique.
0: 8h10 sur les ondes de Radio One, la suite après la page publicitaire.
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0: Et pour la page internationale, la direction la République démocratique du Congo où l'épidémie d'Ebola s'étend à deux nouvelles zones. Selon l'OMS, de nouveaux cas liés à la souche Bundibugyo ont été détectés dans deux zones de santé supplémentaires. Le nombre de zones touchées atteint désormais 63, reparties dans 7 provinces. Au 23 septembre, la RDC comptabilisait 7890 cas confirmés et 3799 décès. La réponse sanitaire est compliquée par les conflits et les déplacements de population qui rendent l'accès aux communautés et le traçage des contacts difficiles. La souche Bundibugyo ne dispose par ailleurs d'aucun vaccin homologué, tandis que des essais sont accélérés. Et puis un garçon de 14 ans a été tué dans la nuit d'hier à Kiev lorsqu'un drone russe a percuté un immeuble de 16 étages. Au total, les attaques menées dans la capitale ont fait 20 blessés, dont un enfant de 9 ans avec 8 personnes hospitalisées. Selon le président ukrainien Volodymyr Zelensky, 8 régions ont été visées lors de cette vague attaque qui aurait impliqué 282 drones et plusieurs missiles. Voilà ce qui met un point final à cette édition de la matinale. Merci de l'avoir suivi. Corinette, vous retrouve pour la dernière partie de votre morning du week-end.
6: Merci Chazia, on vous retrouve à 9h pour la prochaine édition.
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1: Les couleurs du ciel ont ce samedi, il y a quelques nuages tôt ce matin, mais le soleil sera au rendez-vous malgré quelques nuages encore l'après-midi dans la région du sud, de l'est et sur le plateau central. Il fera un peu plus chaud que prévu en cette saison. On affiche une maximale de 22 à 24 degrés à Curpie, par Rosbelle à Quatre Bornes, à Moka avec une minimale de 15 à 17 degrés, tandis qu'au bord de mer, la maximale montera jusqu'à dans les 29 degrés pour une minimale de 19 à 21 degrés, surtout à la tombée de la nuit. Le vent soufflera du sud-est de 15 km/h, se renforçant légèrement au cours de la journée. La mer sera agitée au-delà des récifs avec des houles du sud-ouest de 2 mètres. La marée haute à 12h35 et demain à 00h48, tandis que la marée basse est en ce moment également à 18h45. Le soleil se couchera aujourd'hui à 18h06.
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Oui, c'était Adam Levine également avec Locked Away sur Radio 1 en ce samedi matin. Pour cette troisième partie du morning du week-end, de Corinette pour vous accompagner au micro. Il y a Prashant à la technique et on vous tient la main jusqu'à 9h avec vos messages, vos dédicaces sur WhatsApp sur le 5 8 5 3 77 21, et puis aussi vos de la bonne musique évidemment pour vous accompagner jusqu'à 9h. On a les Magic System qui arrivent avec Premier Gaou.

Magic System, c'était Premier Gaou sur Radio 1. Et puis, je vous rappelle ce plan pour ce week-end, hein, la 19e édition du Chinatown Food and Culture Festival. Donc, ça commence aujourd'hui à partir de 15h30 et ce, jusqu'à 22h. Et demain, dimanche, ce sera de midi à 22h. L'entrée est libre et gratuite. Et puis, vous savez, au programme, il y aura des spectacles. Il y a 18 groupes qui animent l'événement avec des danses du lion, du dragon, du wushu, du line dancing, des concerts également. Et côté gastronomie, il y aura la dégustation des mets chinois et sino-mauriciens, donc les mines frites, les boulettes, ainsi que des nouveautés comme des mochi ou des kebabs. Et l'animation, donc, à savoir que les commerces resteront ouverts jusqu'à fort tard le soir, donc jusqu'à 22h. Donc, profitez-en avec la famille, avec les amis, allez faire un petit tour. Donc, aujourd'hui, je vous rappelle, ça commence à partir de 15h30 et demain à partir de midi et ce, jusqu'à 22h.

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C'était Hey Baby sur Radio 1 en ce samedi matin. On continue avec vos messages. Alors s'il te plaît, passe un petit message. Un bon samedi et dernier week-end du mois de septembre. Bonne journée à vous tous et à toute l'équipe de Radio 1. C'est de la part de Renaud, Sharon, Noah et Suzy de Vacquois. La prochaine sera pour l'anniversaire de Chris Loïn, de la part de toute la famille. Aussi pour Rosemée de Trancbar qui fêtera bientôt son anniversaire, donc demain, de la part de Clancy et Suzy de Chamouni, qui leur souhaitent donc un bon anniversaire et bonne santé. Et merci et bon week-end à tous. Et aussi, c'est l'anniversaire de Hello de Chamouni, signé ses cousins et cousines et toute la famille.

0: Flyer City Elve sur Radio 1 dans le morning du week-end. Un petit bonjour à toi. Je souhaite un très bon week-end à ma belle maman Thérèse, Christiane, à Carline, à Madeleine, Jean-Michel, Bruno Pavon et Pierrot. Je vous aime la famille. Merci. Et puis également, bon samedi à toute l'équipe. Un joyeux anniversaire à Steve de Melbourne. Il fête ses 58 ans aujourd'hui avec les vœux de Eddie et Cyril de Sainte-Croix. Sans oublier Maria et toute la famille, ainsi que Simone et toute sa famille de Maurice. Et puis également, joyeux anniversaire à Steve Florent de Melbourne. Il fête ses 58 ans, donc c'est pour lui souhaiter une bonne santé. Soyez bénis avec les vœux donc de Eddie et Cyril qui nous écoutent à Sainte-Croix, sans oublier sa femme Maria et ses enfants, les petits-enfants de Melbourne, ainsi que maman Simone et son papa.
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retour pour la page Bollywood en ce samedi matin et on continue avec vos messages. Bonjour à toute l'équipe et la prochaine sera pour mon neveu Jean-Michel de Grand-Gaube qui va fêter son anniversaire le 29 et pour Nigel de Pamplemousse, il va fêter ses 18 ans le 30. Je leur envoie tout le bonheur du monde. C'est de la part de Tati Janine de Sainte-Croix. Et puis également côté message en ce samedi matin, on va faire un petit bonjour et très bon anniversaire à mon fils Théo. Il fête ses 15 ans aujourd'hui. C'est de la part de toute la famille. Vos messages ce matin sur WhatsApp sur le 5 853 77 21.

c'était Sensualité sur Radio One. C'est ici que je vais prendre congé de vous. Je vous donne rendez-vous dès demain matin à partir de 6h. Merci à Prashant, à la technique. Je vous souhaite un excellent samedi à l'écoute de Radio One. Le journal arrive dans quelques instants.

0: 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Et c'est l'heure du journal avec Shazia Topsy. Bonjour Shazia.
1: Bonjour Cornette, bonjour à tous.
0: Voici les titres.
1: Maurice alerte sur l'urgence de la crise de l'eau en première ligne du changement climatique. Prenant la parole à l'Assemblée générale de l'ONU, Ritesh Ramphal appelle à un meilleur accès au financement climatique pour les États vulnérables. Érosion du littoral, réchauffement des eaux, pollution et dégradation des écosystèmes appellent au renforcement de la faune marine en cette journée mondiale de la mer. Les jeunes de Maurice, Rodrigue et des Seychelles finalisent leurs propositions sur le climat pour la COP31, leur déclaration commune portée à la conférence de novembre en Turquie. Une Mauricienne chantera pour le pape Léon XIV à Paris ce samedi. Bérénice Fabien fera partie des 2500 choristes réunis au Stade de France. Son témoignage dans ce journal. Et dans le cagnard international, TikTok accepte de verser au moins 100 millions de dollars à l'Alabama dans une affaire liée à l'addiction des adolescents. Prenant la parole à l'Assemblée générale de l'ONU aux petites heures de ce matin, le ministre des Affaires étrangères, Ritesh Ramphal, a souligné que la crise de l'eau est une réalité à Maurice. Il a rappelé que l'eau se trouve en première ligne de la crise climatique et a salué la tenue prochaine de la conférence de l'ONU sur l'eau. Il a également appelé à renforcer l'accès à des financements climatiques prévisibles pour les États vulnérables. Maurice souhaite notamment que les critères de financement tiennent davantage en compte de la vulnérabilité que du seul revenu par habitant. Voici un extrait de son intervention.
2: Water stands at the front line of the climate crisis. Water is a major concern globally, and Mauritius welcomes the holding of the UN Water Conference in December this year. We look forward to this crucial global issue being addressed by the international community as a matter of urgency. We also call for enhanced, accessible and predictable climate finance accompanied by comprehensive capacity building and disaster risk management for the most vulnerable.
1: Et alors que les réservoirs s'assèchent et que les pluies se raréfient, Marvakwa affiche actuellement un taux de remplissage de 38,5% et pourrait atteindre le seuil critique de 20% d'ici fin novembre. Et c'est une situation qui illustre concrètement les effets des pressions climatiques sur nos ressources naturelles. Mais l'eau n'est pas la seule préoccupation. Notre environnement marin est lui aussi confronté à de nombreux défis. Réchauffement des eaux, érosion du littoral, pollution ou encore dégradation des habitats naturels, les menaces sont nombreuses. Et à l'occasion de la Journée mondiale de la mer aujourd'hui, nous nous intéressons aux enjeux

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1: Pour de mieux protéger les animaux marins, il appelle également chacun à adopter des comportements responsables envers l'environnement marin.
2: Vous pouvez tout le monde battre qui peut venir pour faire banso sur les gars, de venir directement lever devant la banane, de mettre du monde dans les deux, la banane coulée, de vendre du monde qui est dans les deux, de trouver, de folie jolie dans la bonne façon.
1: Pour Judex Ramphol, porte-parole des pêcheurs, il est important que les autorités prennent désormais des mesures concrètes pour mieux protéger l'océan, notamment après les assises de la mer.
3: Le tibisage au dîme vient un modèle dans l'océan indien, disabusant on peut dire. Mais mon pensée, quand il arrivait aujourd'hui, mon corps qui le gouvernement, déjà ressaisir, appelle ça renouvellement.
1: Face aux nombreuses pressions exercées sur l'océan, les acteurs du secteur appellent à une mobilisation collective, un patrimoine à protéger avant qu'il ne soit trop tard.
4: Et la protection de nos ressources marines passe aussi par l'accompagnement de ceux qui en dépendent au quotidien, les pêcheurs. Le ministère de la Pêche travaille avec le programme des Nations Unies pour le développement, entre autres, afin que les pêcheurs artisanaux et ceux qui opèrent sur Liban soient traités sur un pied d'égalité, notamment ce qui concerne le paiement du Bad Weather Allowance. Le ministre Arvin Boulel souligne que les services météorologiques ne couvrent pas certaines régions comme Saint-Brandon, ce qui complique la collecte des données nécessaires au versement de cette allocation. Arvin Boulel est au micro de Velmounia.
5: Il y a un problème parce qu'on a trop beaucoup de pêcheurs qui font la pêche artisanale dans un lagon qui est un poisson. Et les malheureux, il y a 2550 pêcheurs qui sont finis de l'aider. Nous encourageons à l'auban. Mais il y a un problème. Les services météorologiques pas couverts. Sa région-là, qui fait partie de, du territoire, malheureusement, quand et l'état mauvais, et je ne pas capable à la pêche, là, je n'ai pas le droit de s'abattre à la vente.
4: Au-delà des mesures destinées aux pêcheurs, c'est plus largement la résilience de nos îles face au changement climatique qui préoccupe la nouvelle génération. En route vers la COP31 en Turquie, la voix des jeunes de l'océan Indien se fait entendre. À Maurice Rodrigue et aux Seychelles, des jeunes se sont réunis pour réfléchir aux défis climatiques et formuler des propositions concrètes. De ces échanges est née une déclaration commune qui sera portée à la prochaine conférence climatique en novembre. Le point avec Ashri Assel.
1: Au fil des échanges, les jeunes ont tiré la sonnette d'alarme sur les récifs coralliens à l'agonie, la pollution plastique suffocante et les zones humides sacrifiées au profit de l'urbanisation. À Rodrigue, cet impact est direct, aggravant l'isolement et la crise de l'eau. Sur le plan économique, le manque d'accès aux crédits bancaires freine les projets écologiques portés par les jeunes et les PME. Face à ces urgences, il propose des choix clairs. Côté mer, il exige l'arrêt des pêches destructrices et des études d'impact environnemental strictes pour tout projet touristique. Côté terre, il recommande d'allier technologies modernes et savoirs locaux pour préserver la nature et générer des emplois verts. Afin de garantir la justice climatique dans les petits états insulaires en développement, il demande des systèmes d'alerte précoces pour Rodrigue et un accès simplifié aux financements internationaux. Enfin, ils invitent les banques à débloquer des prêts verts pour financer les projets liés au solar et à la collecte des eaux de pluie. Pour ces jeunes, la résilience de nos îles ne se négocie plus. Intégrer ces mesures aux décisions politiques permettrait à Maurice et Rodrigue de tourner la page de la vulnérabilité pour bâtir un développement durable concret.
4: Nous revenons à l'intervention de Ritesh Ramphol à l'Assemblée générale de l'ONU. Le ministère des Affaires étrangères a appelé à la retenue au dialogue et à une solution diplomatique durable concernant la Palestine. Il a réaffirmé la position constante de Maurice en faveur du droit inaliénable du peuple palestinien à l'autodétermination et à la création d'un État indépendant et souverain. Ritesh Ramphol a également insisté sur la nécessité de mettre fin au cycle de violence, souvent soulignant que trop de personnes ont souffert pendant trop longtemps. Une opposition qui trouve également écho à Maurice, où des personnalités politiques et des membres de la société civile ont participé hier en hommage en mémoire des enfants palestiniens tués à Gaza depuis le début de la guerre en 2023, organisée par le mouvement Never Again Olive Resistance. En collaboration avec l'ALIT, l'événement consistait à lire les noms des victimes. Kougan Parapen est revenu sur l'engagement de résistance écatanative en faveur de la cause palestinienne.
6: Et trop souvent, on a tendance à oublier que la guerre fait des victimes. Au dernier un an, des ans, c'était 20 000 enfants

0: qui ont perdu la vie dans ce conflit entre Israël et Palestine là. Et c'est aussi un moment pour qu'ils nous rappellent qu'il y a toute la guerre, il y a beaucoup d'innocents qui perdent la vie. Et il n'est pas appliqué uniquement à la guerre entre Israël et Palestine, mais à tout bon conflit à travers le monde. Résistance et alternative, tout le temps, défendent la cause palestinienne, hein, la cause d'une population, d'une civilisation pour exister.
1: Et l'hommage se poursuit aujourd'hui à la mairie de Port-Louis. Tout à fait autre chose à présent. La Mauricienne Bérénice Fabien fait partie des 80 000 jeunes qui chanteront pour le pape Léon XIV à Paris ce samedi. Chorale géante avec des styles allant du classique au chant grégorien en passant par la pop louange. Les organisateurs ont imaginé un dispositif pour porter et unifier la prière de toutes les sensibilités catholiques. Bérénice Fabien, qui sera l'une des 2500 choristes au Stade de France, s'est confiée à Radio One.
2: On est 2500 choristes venus de toute la France et de tous les pupitres. Il y a eu énormément de travail. On a reçu nos partitions et nos invitations et l'ensemble des choses dont on avait besoin pour nous préparer il y a un an, 2 mois. Donc c'est un travail qui a été fait de manière individuelle et parfois au niveau de nos paroisses quand on était plusieurs à être inscrits. Et ensuite, cette semaine, il y a eu les répétitions générales à Paris. Ça a été vraiment l'occasion d'être briefé par l'équipe d'Ecclesia Cantique qui est en charge donc de la chorale. Sachant qu'il va y avoir énormément de choses qui sont prévues en parallèle de la chorale, donc c'était vraiment pour le coup réglé comme du papier à musique, c'est le cas de le dire.
1: 9h11 sur les ondes de Radio One, place la suite après la pause pub.
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1: Passe à l'actualité dans la région avec Madagascar qui renforce sa présence dans les discussions internationales sur l'avenir du cacao. Philippe Fontaine, vice-président du Conseil national du cacao, a été élu président du Conseil de l'Organisation internationale du cacao pour 2026-2027. Cette présidence intervient alors que la filière fait face à plusieurs défis, notamment l'instabilité des prix, le changement climatique, le vieillissement des plantations et le durcissement des normes européennes. Madagascar, qui exporte environ 15 000 tonnes par an, bénéficie d'une reconnaissance particulière. 100% de ses fèves sont classées comme cacao fin ou aromatique. Le pays souhaite désormais améliorer la rémunération des producteurs, renouveler les plantations et développer la transformation locale. Et puis TikTok a conclu un accord avec l'État américain de l'Alabama et a accepté de verser au moins 100 millions de dollars quelques jours avant l'ouverture prévue d'un procès portant sur l'addiction des adolescents aux réseaux sociaux. L'accord met fin à une procédure judiciaire engagée contre la plateforme concernant ses pratiques et leur impact présumé sur des jeunes utilisateurs. TikTok devient ainsi le dernier grand réseau social confronté à des poursuites liées aux préoccupations concernant l'utilisation excessive et addictive de ces services par les adolescents. Voilà ce qui mettait un point final à cette édition de la matinale. Merci de l'avoir suivi. À venir, polémique avec Velmounien et Emmanuel Edou. Vous appelle au 210-8910.
7: Merci, Sanja.
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0: 9h19 sur Radio 1, bonjour, bon samedi à tous, tous les auditeurs de Radio 1 pour polémique ce matin. Vel Mounien, bonjour.
1: Bonjour Emmanuel.
0: Vel qui nous accompagne ce matin, 210-8910 ou le 5853-7721, deux numéros, un numéro par WhatsApp, le 5853-7721. Envoyez-nous, je demande le message, et que votre numéro de téléphone, quand nous capables, rappelez-vous pour que vous interveniez dans l'émission Enquête en direct. Bordeaux. Polémique ce matin, sorry pour sa ti et réala, mais c'est polémique que je te commente l'actualité. Alors nous commençons par la revue de presse, le Défi Plus ce matin, avec le meurtre et les aveux aussi concernant Saraswati Mutya, qui est fini découvert la semaine dernière dans un champ de canne. Alors, deux suspects arrêtés. Tout ça là, c'est une affaire de la terre. Il y a aussi l'interview du CEO de Lille Group, Eric Lille, qui veut dire un leader doit être capable de guider, même dans la tempête. Allégation de relations sexuelles au poste de police de Sodnac. Lily Romain, un policier de la Vipsou, voulait me prendre dans ses bras, le constable et la WPC surveillante transférée. Et on a aussi l'interview de Ranjit Wuchit, ministre des collectivités locales. Donnez-nous jusqu'à juin 2027 pour mettre en place les principales mesures. Autre point sur l'actualité, nous allons maintenant sur la une de Le Mauricien, en ce samedi 26 septembre 2026. Le Mauricien, la souveraineté de Maurice sur les Sagos est incontestable, c'est le mémo du cabinet. Maurice has at no point in time put into question the continued operation of the military base in Jagogosa. Alors, c'est le point qui fâche avec le président américain Donald Trump, c'est par rapport à l'opération de la base militaire conjointe entre le Royaume-Uni et les États-Unis à Jagogosa. Changement climatique, le Mauricien qui titre avec Marovakwa, 20% à la fin de décembre, crise de l'eau, réseaux sociaux, man escalade, Kassamoutim, qui par le biais de son avocat hier fin dénonce un montage sonore, Manganga Porsa le 6, ministre de l'éducation, CACL, la prise de Merck, CMSC, de man share de holding de cargo handling corporation limited ban syndicat qui exprime cette man réserve. Nous parle vers la une de l'Express avec bien évidemment ce problème des fonctionnaires où il y a la guerre entre le ministre de la fonction publique Raj Pancha, pardon, avec les syndicats sur les petits boulots. Nous avons aussi la visite qui peut faire le buzz sur les réseaux sociaux depuis hier en France de le pape Léon XIV avec une série de vidéos qu'ils sont capables de trouver en ligne. Et Kim Lacou, cycliste, elle a une interview dans Le Mauricien. Alors l'actualité, il reste riche aussi. Vel, c'est par rapport au Chagos. Narvin Angoulam qui n'a pas fini de déplacer à l'Assemblée, c'est-à-dire l'Assemblée générale de l'ONU. Lui a aussi levé de bouclier de man homme de loi par rapport au projet de loi Mons, National Crime Agency. Les fonctionnaires, les petits boulots, bizarre des man permission, fait tout être tollé. Même le ministre Raj Pancha fin causé l'oreille du moine jeudi dernier dans l'Infocus. Donald Trump, ce discours invraisemblable à l'ONU, et aussi nous pour cause du 57e anniversaire du MMM sans Paul Béranger demain avec un congrès à l'auditorium Octavier. Alors l'actualité est riche, Vel, ce matin.
1: Oui, évidemment, il y a beaucoup de choses qui est dans l'actualité cette semaine-ci, qu'il soit local ou à l'international, et notamment un auditeur vient de nous un petit peu de la ville, tout ce qui finit de passer.
0: 210-8910, Aurélie au standard, qui pour commence, nous pour commence prendre un appel dans quelques instants. Nous avons Rengen, Ringan au téléphone, Ringan,
2: oui.
0: Bonjour.
2: Bonjour, monsieur Bell, avec Emmanuel et Dudo. Allô?
1: Yes,
0: oui,
1: bonjour.
0: Ringan, bonjour.
2: 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Lui-même qui, ça commencement, il a besoin de faire boss pourri dans Parlement. Mais lui-même, il fait une conférence de presse en langue créole. Moi, je ne voulais pas qu'il nous communalise dans les affaires. Langue créole, c'est une langue maternelle. Et tout le monde causait 100% bien. Deuxième affaire, bon, pour dire un ministre fonction publique, il a raison. Et il est pour mettre l'autre dans fonction publique, parce qu'il ne peut pas qu'il vienne travailler, il met de présence, après il y a le travail. 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
0: 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Nous revenons pour la deuxième partie de polémique dans quelques instants.
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0: 9h30 sur Radio 1.
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1: Sur Radio One, polémique avec mon studio Vel Mounia, au micro Emmanuel Edoux, Pranchante qui bien sûr la mise en onde et Aurélie au téléphone 210 8910 210 8910. Vous êtes capables aussi de ne pas gagner la ligne, envoyez nous votre numéro de téléphone et votre nom par WhatsApp sur le 5853 7721, le 5853 7721, à travers WhatsApp quand nous pourrez contacter vous tout de suite pour vous intervenir. 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
1: 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A tout de suite sur Radio 1.

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0: 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Saja, bonjour.
1: Bonjour Emmanuel, bonjour à tous. Le ministère de la Santé prévoit de publier régulièrement des statistiques sur le cancer afin de sensibiliser davantage la population. De plus, environ 150 000 patients sont désormais enregistrés sur le système e-health. C'est ce qui ressort du comité interministériel pour la mise en œuvre des mesures du programme gouvernemental 2025-2029. En matière de lutte contre la drogue, la National Agency for Drug Control et le ministère renforceront leur coordination pour améliorer la prévention, le traitement et la réhabilitation. Une campagne nationale de sensibilisation est prévue en octobre 2026. Par ailleurs, un centre de réhabilitation de 10 lits est déjà opérationnel avec l'objectif de porter sa capacité à 25 lits. Un second centre est également envisagé dans le sud de l'île. Et Maurice organisera au premier trimestre 2027 une conférence ministérielle consacrée à la cybercriminalité et à la sécurité dans l'océan Indien occidental. L'annonce a été faite par le ministre des Affaires étrangères, Ritesh Ramphal, lors de son intervention à l'Assemblée générale des Nations Unies. Cette initiative sera menée avec le soutien de l'Union européenne et de la Commission européenne. Elle vise à renforcer la coopération régionale face aux menaces liées à la cybercriminalité. Aussi dans l'actualité, 4 adolescents admis dans le service pour garçons de l'hôpital Brown-Séquard ont tenté de s'échapper hier vers midi. Interrogé sur les circonstances, le responsable du service a expliqué que la tentative avait eu lieu à l'heure du déjeuner alors que le manque de personnel aurait permis aux 4 jeunes de profiter de la situation pour sortir par la porte arrière. Enfin dans le monde, les organisateurs des manifestations en faveur de l'ancien Premier ministre pakistanais Imran Khan ont reporté leur rassemblement alors que le gouvernement maintient des mesures de fermeture et de sécurité dans la capitale pakistanaise. Des conteneurs ont notamment été installés dans plusieurs rues d'Islamabad afin de limiter les déplacements et empêcher la tenue de manifestations réclamant la libération de l'ancien chef du gouvernement actuellement incarcéré. Les organisateurs n'ont toutefois pas renoncé à leurs revendications et pourraient revoir le calendrier des manifestations en fonction de l'évolution de la situation. C'est tout pour ce point avec l'information. 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
1: En 10 ans, le convoi sortira de sa résidence à Baptiste Lane à Terre-Rouge à 11h aujourd'hui pour se rendre à l'église Saint-Joseph de Terre-Rouge et de là au cimetière de Bois-Marchand. Décès de Monsieur Vishal Oradan. Décès de Monsieur Vishal Oradan, âgé de 46 ans, plus connu sous le nom de Vishal Miner. Le convoi sortira de chez son épouse, Sunita Oradan, à Powder Mill Road, à Dunyan Lane, à Pamplemousse, à 11h30 aujourd'hui, pour se rendre au lieu de crémation de Terminus à Triolet. Décès de Madame Bidwanti Omir. Décès de Madame Bidwanti Omir, née d'Autal, habitant numéro 1, la rue Inkerman à Valépito, âgée de 74 ans, plus connue sous le nom de Sati. Le convoi sortira de la chapelle ardente de Moura à la route royale à Petite Rivière à 11h aujourd'hui pour se rendre au lieu de crémation de Trangbar. Décès de Monsieur Gian Kaulessa. Décès de Monsieur Gian Kaulessa, âgé de 81 ans, plus connu sous le nom de Ramjit. Le convoi sortira de sa résidence à chemin cimetière à Plaine Magnan à 13h aujourd'hui pour se rendre au cimetière de la localité. Décès de Madame Kumari Pratima Kamaya. Décès de Madame Kumari Pratima Kamaya, née Djouta, âgée de 60 ans, plus connue sous le nom de Gita. Le convoi sortira de chez son épouse, Sami Kamaya, à Kamaya Lane, à Camp de Masque Pavé, à 13h aujourd'hui pour se rendre au lieu de crémation de Médine Camp de Masque. Décès de Madame Chandani Mangaldassi. Décès de Madame Chandani Mangaldassi, née Coquille, âgée de 64 ans, plus connue sous le nom de Danone. Le convoi sortira de chez son fils, à Gulshan Mangaldassi, à Bisundoyal Road, à Cottage, à 13h aujourd'hui pour se rendre au lieu de crémation de Darouti. Et décès de Monsieur Hamid Rassoul. Le décès de Monsieur Hamid Rassoul, âgé de 86 ans, le convoi sortira de son domicile au bloc 83B, Alma Saint-Pierre, à 11h aujourd'hui pour se rendre au cimetière de Alma. Aux familles endeuillées, Radio One présente ses sincères condoléances.
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5: Sur Radio One, deuxième partie de polémique avec Vel Mounien avec moi au micro, Princhante pour la mise en onde et que 210-8910 avec Aurélie au téléphone ou le 585-377-21. 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Nous allons en direction de Providence. 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
5: Nous manque le top horaire et la page publicitaire. Nous revenons pour la quatrième et dernière partie de polémique jusqu'à 11h sur Radio 1.
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1: 10h presque 31 sur Radio One. Velmounien m'accompagne ce matin pour votre émission polémique 210-8910. Appelle-nous, vous êtes intervenir jusqu'à 11h sur Radio One sur le 585-377-21. Le 585-377-21, c'est le numéro WhatsApp de la radio. Code Zout capable, envoyez votre numéro de téléphone par un message. Et Zout nom, Aurélie pour faire le plaisir. Pour qui prend Zout l'appel et pour Zout intervenir sur l'émission ce matin. Nous avons aussi, nous faisons cause à gauche, nous faisons cause National Crimes Agency, nous faisons cause aussi, nous avons l'auditeur, il a le 57e anniversaire du MMM, pour la première fois, peut célébrer sans Paul Béranger. Et c'est un, ça lui manque l'histoire, vous pensez, Ville?
2: On a été un coup, le turn-out, si du monde peut venir ou pas.
1: Parce qu'il... Vous connaissez une opération gratas, et ça nous pourrait révéler l'idée même en matin.
2: 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Et Béranger, tel nous connaît, il y en a fois, il y en a man,
1: prise d'opposition.
2: Manwood, etc. Ben, nous, qu'est-ce qu'on va pour revenir?
1: Alors, nous parlons aussi, déjà, demain matin, restez branchés sur Radio One pour les éditions du matin, que nous pouvons faire un tout complet, justement, sur, le 57e anniversaire du MMM. Et, finira les bruits depuis mercredi dernier, après les régionales à travers l'île, qui est une opération gratas. Kevin lancé belle, donc puis appelle les militants de la vieille pour venir à sa
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1: mais aussi ce sera le premier test pour Reja Outim et les
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1: 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complète, là, 210-8910, Sanjay de Quatre Bonnes. Sanjay, bonjour.
3: Bonjour, bonne matinée.
1: Bonne matinée à vous.
2: Bonne matinée à vous.
3: Bon. Bon, on va aborder deux sujets. Surtout cette polémique qui actuellement est en vie et private work, changement de fonctionnaire et qui travaille par les. Donc, moment tout ça, une tempête d'Enver, tout ça. Le circulaire déjà existait depuis belle durée, depuis 40 ans, 45 ans. Okay? Qui c'est une personne qui peut envie de travailler en dehors, surtout parfois en scarcity area. Donc, le supervising officer, soit le secretary to the cabinet, il y a eu une solette. Une fois qu'il y a approval, il y a le travail après l'heure. Ça veut dire après souvent une heure de travail, after official hours. Mais souvent, le gros problème, c'est qu'il y a un moment de remarquer, parce qu'on est au fonctionnaire, moi. Mais tout le temps, quand l'État est venu, je n'ai pas mis de conditions cloues avec ça. Je te laisse un peu vague. Donc, approval, yes, but within certain strong conditions. Comment il y a besoin de report quand il peut aller, surtout avec 4 heures. Et ce chef de section, il y a besoin d'un note séparé et pour la personne. Il contrôle ce timing, ce time out. Après, un autre petit chose, j'ai oublié, qui quand l'état vient, il y a besoin de dire à la personne qui a un côté de travail, ou besoin d'avoir un tilet, un mari, un formel qui peut travailler pour additional money, additional emoluments. 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Si arrivé, vous pouvez qu'il travaille avant, vous pouvez aller, ou sans, ou pas, peut report, sous règlement 42-43 de la Public Service Commission de 1967, qui vient amender. Donc, si vous pouvez mettre ça dans une condition coulou là, et demain, si vous pouvez les valer ou vous rapporter, vous dire, oh, ben, vous êtes pénalisé, si vous êtes un avocat, un counsel, un seul coup, ça parler. Mais c'est ça le manquement. Le manquement qui aujourd'hui, moi, tout Pour elle, le ministre n'est pas mal inspiré. C'est une action départementale qu'ils ont au niveau de chaque ministère, contre le monde qui travaille, ils ont gardé son registre, et ils ont mis un monitoring and control qui est très tight against l'officier. Là, il n'a pas pris un abus là. Donc, il paraît finir un relâchement. Et ça, c'est l'affaire du ministère. Enfin, pas que le ministère de la fonction publique est en ligne, mais il besoin l'affaire du ministère, Department of Action, ça. Ça, Department of Follow-up, là, il besoin faire very tight. Là, il n'a pas pris un abus là. Ça, elle. Ensuite, je me pose une question. au départ, le ministre, qui disait, ça n'a pas qu'un droit de travail. Après, il s'en va un peu sur l'angle, il disait, non, ça n'a pas de travail, c'est à pouvoir. Mais qui fait dans MI Form, IT, ça, MI Tax Declaration Form, il y a une clause là-dedans, qui dit, private work, private tuition, tout ça là, qui fait lien avec là-dedans. Donc, ça veut dire, il y a une legal authorization quelque part qui autorise un fonctionnaire de travail. Donc, le seul clou, c'est bien contrôle, le contrôle qui est important au niveau départemental. Comme vous dites, ça va une condition coulou.
1: Ou d'accord avec nous, Sanjay, qui dans les annexes de ces circulaires là, n'est pas une dire spécifique qui n'est pas bien travail. L'indien qui a une rémunération full time, pas capable et n'a pas un fonctionnaire, parce qu'il les a payé une rémunération full time dans le service public. S'il peut faire un business ou un petit boulot, moi nous dis dans private equity, c'est pas lui qui prend un business à freelance, il n'est pas full time rémunéré, il vous a déclaré, il vous a demandé l'autorisation, et il vous a déclaré, et c'est ça qui me pensait, comment on peut dire, le ministre Pencha avec son façon faire qui nous tout connaît, finalement entremêle les pinceaux, finalement très loin, qui s'en finit vel avec une conférence de presse qui nous aime, nous tu peux attendre à plus de clarté, mais finalement tout cela finit être entremêlé, et qu'aujourd'hui il crée un malaise profond dans la fonction publique. Mais encore une fois, tu peux mettre les points sur le i par rapport à ce petit boulot là, ville. Ou pas capable de travailler dans une fonction publique, quand tu gagnes full rémunération, mais autorise ou à faire part-time, et là, on peut prendre deuxième emploi.
2: Comme une fois, on entendait dans un accident, et comme par hasard, le chauffeur était un policier. Mm-hmm. Donc, il n'est pas normal qu'il s'est du bon fonctionnaire. Il y a certains avantages. Et qu'ils avaient un double job pour les hier. Mais c'est vrai aussi qu'il y a un fonctionnaire, qu'il y a un business familial, qui se met d'un coup de main. Ça, c'est assez normal. Je sais pas, il y a une plantation, il y a un petit commerce, qui sont le nom sur madame, mais évidemment, payé pour le travail, vous faites le travail, après ou l'air, on peut dire, vous faites ce qu'ils ont envie. Mais c'est mal, il ne pas au détriment au travail, il n'est pas capable à l'encontre d'une règle qui derrière la fonction publique.
1: Nous avons aussi ça point là que nous rappelle mon auditeur et qui écoute nous ce matin. Si je tenais pour remplir cette forme taxe, c'est le moment ou jamais, parce que jusqu'au 15 octobre, c'est déjà ouvert sur, c'est-à-dire le site de la MRE. Alors avec votre TAN number, votre numéro de carte d'identité, allez-y. Pour cette return, pour cette année-ci, pour la taxe MRE. Dunraj, pardon, de Quatre Bornes. 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
4: Oui.
1: Oui, Dunraj, bonjour. Ou en direct, bonjour. Le Rodouane.
4: Moi, apprécie.
1: Ou capable de bouger un petit peu, parce qu'il nous peut un peu mal à l'antenne.
2: Sur radio.
1: Mais sur radio aussi, alors, oui, s'il vous plaît.
4: Ok, non. Moi, je remercie vous toujours l'émission.
1: Oui.
4: Vous connaissez, moi, ce qui m'a dit, moi, d'accord, et ça, la loi qui vient de venir là, concernant mon fonctionnaire. Mais moi, je dis, tout mon fonctionnaire, respectez votre lien du travail. Hein, du moment où je respecte votre lien du travail, prenant un bon sens dans votre la vie. Par exemple, je fais déjà beaucoup de fonctionnaires, pas juste d'un côté secteur public, d'un côté secteur privé aussi. J'ai une famille qui a un petit businessman, une petite plantation, tout ça, non? Je parle d'un coup de main. Mais après, les rois donnent un coup de main. 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Tout le temps dans le lieu humoriste, tout le temps, il est comme ça. Vous connaissez ça, les gens, quand on regarde bien, que tout ban augmentation nous est là pour nous alimenter, tout problème, tout qui sont montés, comme tout le monde connaît dans Maurice, et côtoyer à travers lui, ou même côtoyer à travers lui, tout le monde dit la vie d'empêche, la vie difficile, bien tracé. 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Mais c'est moi qui m'en dis, on m'a montré qu'il y a un règlement, quand un règlement, et tout commence bien. Et moi, espérer, hein, là, elle est toujours, quand la vie finit vraiment difficile, et moi, espérer qu'il, salaire, man, public, salaire, secteur privé, tout ensemble, soit capable d'augmenter l'INSP, augmenter le salaire là aussi. Les là, moi, pensez, public là, pas pour le transport ici, transport là-bas. Alors, ça nous a un gros problème dans nous, les Maurice. Parce qu'ils ont dit, quand on est pouvoir d'achat, enfin, il n'est pas facile, bon, tout le monde a 25 000 roupies, mais mettre 30 000 roupies, il n'est pas suffisant, au 10 jours. Mais si ça, tu suffis, au 10 jours, pas de poids. On a tout le monde qui va intéresser au travail des côtés. Hein, ça, je veux dire. Un public qui va intéresser à la pratique, lui. Mais c'est moi, comment on dit, on a un gros problème concernant la paix, ben, nous, comme du côté, nous, nous voulons passer sévère. Mais guide les autres pays, les autres étrangers, man, Népal, man, Bangladesh, bébé, travail. Tu vois, je vais bien travailler. Quand, vraiment, parfois, calculer un public, faut dire, qu'il y ait une bonne journée pour travailler. Nous, pas qu'à dire, ben, Maurice, Paris. Nous, pas qu'à dire, ben, Maurice, Paris. Non, faut dire, s'accompagner, là, payer, il y a un bon salaire. Vous connaissez, un poids lourd, dans un secteur privé, vous faites joindre, là, dites-moi, 15 ans, puis, mon travail, mon roulant, gros camion pendant une journée. Et, aujourd'hui, c'est ça, les problèmes dans nos pays. M'espérer que je t'écoute, nous, là, pour construire l'île Maurice. Nous, là, pour amener une bonne situation, amener une bonne idée pour nous, tout ensemble. L'autorité, écoute-nous. Chef du gouvernement, écoute-nous. Là, prenez un bon sens. Moi, je vous souhaite bon courage. À la prochaine fois.
1: Merci, de quatre bonnes. Alors, encore une fois, je fais cause, plutôt avec mon petit boulot, nous avons aussi une actualité ce matin, et là nous fait trouver sur les réseaux sociaux depuis des mois maintenant une prise de parole de Xavier-Luc Duval qui n'est pas entendu depuis très très longtemps. Ville, il veut prendre la parole à Stockholt ce matin. 210-8910 nous dit un auditeur, appelle-nous sur le 210-8910, mais aussi sur le WhatsApp de la radio, le 5-8-5-3-7-7-21. Envoyez-nous un message quand vous êtes capable, justement, mettre votre nom, votre numéro de téléphone pour intervenir avec nous à l'antenne. Xavier-Luc Duval, prise de parole à 18h30. 11h, le FMP sera à la presse à ONSI à Eben. Alors, une actualité ce week-end qui pourrait être riche aussi, avec nos collègues qui le ministre Ritter Schramphol fin causé hier à l'ONU par rapport à sa prise de parole in causa sagos, condition sine qua non sur la souveraineté de Maurice qui n'est pas négociable, mais aussi les fin causa tromelin, les fin affiche la politique diplomatique de nos pays velmouniens.
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1: 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Nous manquons une pause musicale et nous revenons dans quelques instants sur Radio One, penchant préférément signe qui nous patane mon appel en ce moment, une pause musicale et que nous revenons tout de suite après pour la suite de polémique jusqu'à 11h.

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1: Heure 51 sur Radio One, polémique, une dizaine de minutes pour terminer cette matinée sur Radio One avec moi, Vel Mounien, et à la technique, nous avons Prachante, et au standard 210-8910, et dans quelques minutes à vous, chers auditeurs, pour nous appeler, pour intervenir sur les thèmes de l'actualité ce matin. Kathleen de Mantes. Kathleen, bonjour.
2: Bonjour Emmanuel, bonjour Vel.
3: Oui, bonjour,
2: je vais parler à propos de Shaquille Mohamed dans la radio, je vais écouter. Je vais dire que le cybercrime n'est plus compétent. Mais le fait qu'il utilise un service cybercrime pour résoudre ce problème, maintenant comment se fait-il qu'il dit que le cybercrime est incompétent? Quand il a besoin d'un service cybercrime, il a besoin là-bas, madame, qui résout tout ce problème. Mais maintenant, c'est lui qui dit qu'il est incompétent, mais ce n'est pas logique.
3: Vous pensez que c'est un mauvais choix de mots, car il peut dire que cybercrime n'est plus peut-être à niveau. Parce qu'il y a une évolution dans la technologie.
2: Et c'est pour ça que je vais changer.
3: C'est pour ça que c'est un affaire qui peut venir. Et pareil, on trouvait en ce moment, il y a beaucoup fraude à travers Juice.
2: Oui.
3: À travers les autres applications.
2: Oui.
3: Qui, il y a fois, malade, après, capable. Retrace avant du moulin, qui déro, etc.
1: Il y en a aussi.
3: Peut-être avec la NCA, à travers
1: la loi qu'il mettait.
3: Manaco
1: qui finit signer, parce que, Kathleen, vous connaissez qui Cybercrime fonctionne sous, Central CID.
2: Oui.
1: Donc, c'est un département, comment dire, Major Crime Investigation Team, qui n'a dénité, NOCID, qui fonctionne sous Central CID. Et Central CID, comment dire, un parasol, ça, un parapluie. Qui a plusieurs antennes
2: plusieurs
1: et a plusieurs branches. Mais Cybercrime n'y est limité, lui aussi dans son man fonction, parce qu'il a man affaire qu'il n'est pas capable d'aller. Même il y a un département, il a man limite. Et ça, la loi-là, peut, comme si dirait, vienne regrouper un peu. Surtout, comment tu peux dire un petit peu plus tôt, ça va faire intelligence-là, et qui tout le monde est dans un smartphone, mais il a man certaines légistes, peut mettre man par rapport à droit, liberté, fondamental, mental, etc., qui tout du monde a droit à émettre lui. Mais seulement l'efficacité dans une juridiction comme nous peut envie que Maurice arrive comme à Singapour, à l'international, à Malaisie, etc. Et dans certaines affaires, nous pensons en 2026 qui nous mettent nous portables, nous accepter.
2: Mm-hmm.
1: Par exemple, un algorithme, on peut faire de manière éducative, hein. On peut pas prendre par la loi, là, moi. On peut faire de manière éducative, et dans certaines affaires qui nous mettent l'eau nous portable, qui nous-mêmes, nous trouver, et dans certaines, c'est-à-dire, agreement qui nous agrippe, parce qu'ils ont envie d'utiliser l'application, nous agreeable, mais dans un contenu, qui m'en expert, informatique, fait l'eau, man, réseaux sociaux, dire qu'il autorise sa application-là, rentre dans nos portables, get qui nous est là, utilise nos données personnelles, utilise nos fingerprints, par exemple. Beaucoup de monde ne connaît qui Apple, quand on achète un iPhone, premier affaire qu'il dit, où il reconnaît au visage à travers biométrique, etc. Et qui ça, biométrique là, ou mon empreinte, etc., elle directement dans sa base de données aux États-Unis. Donc, l'analyse, les fragments, Kathleen. Donc, merci pour l'intervention ce matin sur Radio One. Vel, comment tu peux dire, par rapport à une perception, pour la liberté privée, etc., nous parler ici, mais quand même ça, nous faire confiance aussi à un grand mégapolis ou mégapole américain.
3: Pas une critique qu'elle a en ce moment de l'opposition contre NCA, il y a assez sain.
1: Mm-hmm, c'est
3: démocratie, il dit bon, qui s'est donné une idée un peu différente de ce qui se passe. Et ne pas oublier qu'il y a Ram Goulam dans l'opposition récemment. Il critique la loi par rapport à FCC. Ils ont dit que c'est un qui peut taper FCC sur les épaules, peut dire qu'il peut faire, bien faire le travail. C'est Ram Goulam. Donc, ne pas oublier, les politiciens ont langage les changeants. Quand je suis dans l'opposition, je tiens d'affaires, et quand je te propose, je les affaires. Il paraît plus blindé, par exemple.
1: Donc, un blindé à plus de de 30 millions.
3: Accompagné de motos à 21 millions.
1: Les motos qui finissent une contestation, mais maintenant les motards arriveront juste avant la grande ça défilé qui pourrait avoir en décembre avec le US Business Africa, US Africa Summit qui pourrait avoir en décembre. Nous partons beaucoup, même dirigeants africains qui pourraient venir à Maurice, 210, 8, 9, 10, nous avons quelques instants avant qu'ils nous rendent l'antenne, ville. Nous faisons cause l'ONCA, nous faisons cause aussi les Chagos, nous faisons cause l'homme fonctionnaire, tout ce qui est là, et une perception qui aujourd'hui bizarre donne ses lettres de noblesse 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
3: Bon, évidemment, tout métier n'est pas une brébigaleuse. Mm-hmm. Il soit dans le journalisme, il soit dans la police, il soit dans le corps médical. Mm-hmm. Et c'est pas parce qu'il y a un des gens fait faner, qui nous attaque la police. Pareil, on vit dans la cité Kennedy, mais on vit dans la cité Kennedy, nous dire qu'il y a tout le temps un trafiquant là-bas. Et évidemment, il y a un des trafiquants. Mais une grande majorité du monde, c'est un monde honnête.
1: Oui, un monde respectable.
3: Qui peut travailler.
1: Dans n'importe qui cité, dans n'importe qui résidence, et
3: moi, je fais parallèle, là, mais là, il a. Dans la police, il y en a beaucoup de monde qui travaille, qui donne,
1: corps et âme,
3: pour faire le travail là bien, mais malheureusement, il y en a des qui se profitent du système, pour, comment dire, remplir d'autres postes. Mm-hmm. Et dans le journaliste aussi, ça, nous n'en parlons que c'est un journaliste, tu peux mener interview, par exemple. Fait qu'on va dire, on est dans l'émission là, mais tu as envie qu'on ait gagné beaucoup de views. Mm-hmm. Ben, je dis, on a une casse. Et nous t'en ça.
1: Et là aussi, la situation internationale, écoute, nous puis aller avec les prises de position de Donald Trump cette semaine. Est-ce que vous pensez l'IP vaciller avant les midterms?
3: Bon, pas ceci quatre, moi, pour trop connaître. Parce que Donald Trump, il vient d'affaires grand matin, alors demain, il y a d'autres affaires, après demain, il y a d'autres histoires. Nous pas trop connaître, c'est pas. Il y en a un échou. Il dit qu'il est super intelligent, enfin, il est intelligent. Mm-hmm. Ben, nous guetter. Mm-hmm. Mais midterm est venu, évidemment, tout le temps, nous ne remarquons, nous n'apprenons. Ça quoi une élection peut coûter, les républicains pour créer la guerre, pour créer un conflit, juste pour gagner
1: acheter le temps.
3: Pour qu'on m'a dit, les gars, élection. Mais nous, qu'est-ce qui s'est pas arrivé? Mm-hmm. De manière parler, nous, peut trouver qui, ce peut perdre pied, surtout qui, prix de l'essence peut augmenter aux États-Unis. Tout ce qu'il s'est dit, il n'est pas pour faire, il peut faire. D'ailleurs, moi, grand-mère, moi, je vais ça, là. Et tout le temps, tu peux dire qu'ils armaient, ils faisaient un dîner d'État pour Xi Jinping.
1: Là, c'était en 2011.
3: Et voilà qu'il y peut faire référé.
1: 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Il y a aussi en 2016, pas en 2016, en 2014, qui s'amènent, ils déroulent tapis rouge pour un président chinois, Lin Fei. 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
3: 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Et malheureusement, comme Jack Diskunjol, tu dis à un moment donné, tu as toutes les cartes en main, tu peux gagner, mais nous l'attendons, nous t'attendons, et voilà ce qui arrive. Mmh.
1: Voilà, c'est la fin de polémique ce matin sur Radio One. Merci, Vel, qui nous accompagne ce matin pour mon intervention. Merci aux auditeurs aussi qui l'a, Vel, que je pourrai trouver dès lundi à 8h30 sur Radio One pour son éditorial. Quant à moi, je vous retrouve lundi après-midi pour La Question se pose, et l'invité, ce sera bien évidemment Nando Boda. Nous, pour rejoindre nous aussi pour les infos à suivre sur Radio One, dans le journal de midi, la conférence de presse de Xavier Luc Duval, la prise de parole aussi du leader du FMP Paul Béranger, tout ça là, l'actualité bien remplie sur Radio One. Bonne journée et bonne écoute.
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0: 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Avec Shazia Tepsi. Bonjour Shazia.
1: Bonjour Ursula, bonjour à tous. Un homme de 26 ans a été arrêté à Rochebois hier lors d'une opération menée par les officiers de l'ATSU. Une perquisition effectuée à son domicile a permis de saisir 225 doses de poudre soupçonnées d'être de l'héroïne. Les policiers ont également découvert 9 doses de cannabis ainsi que 23 doses de drogue synthétique, une somme de 77 275 roupies en espèces et une lampe électrique de type taser ont également été saisi. Le suspect a été arrêté pour possession de drogue en vue de sa distribution et blanchiment d'argent. Il a été placé en détention à Piton. Le National Agency for Drug Control et le ministère de la Santé renforceront leur coordination afin d'améliorer la prévention, le traitement et la réhabilitation. Une campagne nationale de sensibilisation est prévue en octobre 2026. Par ailleurs, un centre de réhabilitation de 10 lits est déjà opérationnel avec pour objectif de porter sa capacité à 25 lits, tandis qu'un second centre est envisagé dans le sud de l'île. Ces mesures figurent parmi celles examinées par le comité interministériel chargé du suivi du programme gouvernemental 2025-2029. Et sur le volet de la santé, le ministère prévoit de publier régulièrement les statistiques sur le cancer afin de renforcer la sensibilisation du public. Environ 150 000 patients sont également enregistrés sur le système e-health. Le Conseil des ministres a donné son accord pour que Maurice contribue à hauteur de 75 000 $ américains, soit un peu plus de 3,5 millions de roupies, au Fonds africain pour les épidémies de l'Union africaine. Cette contribution fait suite à l'appel lancé par le président de la Commission de l'Union africaine aux chefs d'État et de gouvernement africains, alors que les épidémies d'Ebola représentent une menace sanitaire sérieuse sur le continent. L'initiative vise à soutenir les efforts de prévention et de réponse face aux épidémies et à renforcer les capacités sanitaires en Afrique. Enfin, dans le monde, le parti Authenticité et Modernité est arrivé en tête des élections législatives au Maroc avec 97 sièges sur 395. Selon les résultats définitifs annoncés par le ministère de l'Intérieur, membre de la coalition gouvernementale, le PAM reste toutefois loin des 198 sièges nécessaires pour obtenir la majorité absolue et devra donc former une coalition. Conformément à la Constitution, le roi Mohamed VI doit nommer un premier ministre issu du parti arrivé en tête. C'est tout pour ce point avec l'actualité. Retrouvez Ursula pour la suite.
0: Merci beaucoup. Chargeur l'info revient à midi.
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0: avec Calvin Harris sur Radio 1.
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0: Sur Radio 1, sur celui-là dans votre planète Hit, jusqu'à 14h. Kim Agnès Audi, c'est samedi, correct. Je passe une bonne semaine, je l'espère. Et ben écoutez, l'été va bientôt pointer le bout de son nez et vous connaissez beaucoup dans The Pékin et la grippe, tout ça, même moi, comme Adjemoun a attrapé un petit froid là récemment. Alors, si vous sortez là aujourd'hui, faites quand même attention à vous, pas oublier ceux dans la zone. Le soir, il fait quand même un peu froid. Alors, ce week-end, quels sont les bons plans de votre côté? The Capav, Avenues, 26 messages, 58, 53, 77, 21, pour nous raconter la journée, ce que vous avez prévu de manger ce midi, si vous avez un message d'anniversaire, tout ce que vous voulez. Prashant et moi, nous allons bien sûr vous offrir le meilleur de la musique, tous vos hits du moment, quelques petits retours aussi dans le temps. En tout cas, l'idée, c'est de vous faire plaisir et de vous permettre de passer un agréable samedi tranquille, relax, chill, avec tous vos hits préférés, justement. Voici une nouveauté signée Mylène Farmer, des LOL et des quoi. Écoutez les paroles.

0: Impala sur Radio 1 et Dracula pour vous au 58 53 77 21 22. Gros bisous à Marie-Claire qui nous a écrit. Marie-Claire, on lira votre dédicace dans quelques instants, mais pour le moment, on marque une pause et juste après, rendez-vous avec Billy Gunn.
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Johan aux côtés des Authentic Groove, Réclame Infinie, Billy Gander qui sera en concert le 9 octobre prochain au Café du Vieux Conseil. Rendez-vous à ne pas manquer, en tout cas pour tout ce qui est ticket, autre info, vous appelez au 54 34 54 22. Voilà, en tout cas, je rappelle l'événement le 9 octobre à partir de 20h au Café du Vieux Conseil. Alors, le petit message de Marie-Claire, pardon, qui nous écoute de Suisse. Alors, la prochaine chanson pour une fille que j'aime beaucoup aujourd'hui, elle va faire sa confirmation que la Sainte Vierge et tous les anges veillent sur elle. Elle s'appelle Juliane et moi je l'appelle Coquine depuis toute petite. Bisous et bon samedi, Marie-Claire, on vous embrasse bien fort et on embrasse votre petite Coquine. Très très fort. Allez, on continue cette fois avec Camila Cabello.

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là là, ça c'était en 2004 avec la voix de M. Pokora qui fête ses 41 ans aujourd'hui. On l'embrasse bien fort. Il est né le 26 septembre 85 et fouf, cette époque-là. Un peu à ses débuts quand même en 2004. D'ailleurs, j'embrasse très très fort Yann, notre collègue, qui me dit ouh, ça fait longtemps qu'on n'a pas entendu celle-là. Bah, gros piou-piou en tout cas, Yann, ça fait plaisir de savoir que bah, même les collègues sont à l'écoute un petit samedi. Alors, bon week-end à tous ceux qui nous écoutent en ce moment, même s'ils ne travaillent pas, donc tranquille, relax à la case. Vive l'ouvrage, salat, chili-pielo, gros lipier, ça connaît comment ça passe. C'est le week-end, autant en profiter. Voici Shy Guy, la version 2025.

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sur Radio One. Allez, vos petits messages au 58 53 77 21. Salut, toujours contente d'écouter Radio One. Alors, une chanson pour Christelle qui fête son anniversaire aujourd'hui, et aussi pour mon fils Kélan qui a fêté, du moins mercredi, et comme bon plan ce soir, le concert d'Anga. Maman Ben Amazon, qui c'est qui nous a envoyé ça? C'est Marlène Joseph. Et alors, gros bisous à toute l'équipe, voilà, de la part de Marlène, du côté de la brasserie. Et puis, il y a Renaud de Varcois qui nous dit bon dernier week-end du mois de septembre 26. Alors, Zordi, zéro programme, reste la case, écoute Radio One, pause zéro. C'est de la part de Renaud, Sharon, Noah et Suzy de Varcois. Renaud, vous avez, c'est un bon plan, hein, de reste la case, écoute Radio One, c'est un super, mais vraiment un super bon plan. Voici Gims qui nous invite au spa ce samedi.

0: 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Voici le journal de la mi-journée présenté par Shazia Tepsi. Bonjour Shazia.
1: Bonjour Yersula, bonjour à tous.
0: Au sommaire.
1: Paul Béranger estime que Navin Ramgoolam est à bout de souffle dans les négociations des Chagos avec le Royaume-Uni. Le leader du Front militant progressiste critique la position du gouvernement après les propos de Donald Trump. Maurice alerte sur l'urgence de la crise de l'eau en première ligne du changement climatique. Prenant la parole à l'Assemblée générale de l'ONU, Ritesh Ramphal appelle à un meilleur accès au financement climatique pour les États vulnérables. Xavier Luc Duval réclame davantage de transparence et de contrôle parlementaire sur la National Crime Agency. Le leader du PMSD demande un encadrement plus strict des nominations à la tête de cette nouvelle institution. Un motocycliste de 19 ans sans permis impliqué dans un accident avec un véhicule de la Tourism Authority à Trou-de-Douce. Une piétonne de 75 ans blessée dans la collision. Bordelais au rythme du Chinatown Food and Cultural Festival cet après-midi. Plusieurs routes dans le centre de la capitale fermées avec des déviations prévues par la police. Et puis en France, le pape Léon XIV poursuit sa visite avec une journée consacrée aux migrants, à la jeunesse et à la grande messe de la Concorde. Près de 60 000 fidèles attendus à Paris. La souveraineté de Maurice sur l'archipel des Chagos continue d'alimenter les débats sur la scène politique et diplomatique. Le leader du Front militant progressiste, Paul Béranger, affirme que le Premier ministre Navin Ramgoolam est à bout de souffle dans les négociations avec le Royaume-Uni. Il critique également la position du gouvernement après les propos du président américain Donald Trump, qui a récemment qualifié l'accord sur les Chagos avec Londres de terrible. Selon Paul Béranger, ces déclarations compliquent la ratification du traité sur la souveraineté de Maurice sur l'archipel. Il était face à la presse ce matin.
2: Faudrait que le gouvernement mauricien actuel comprend mon pécosé qui n'arrivait dans qu'à Groenland et dit tout. Faudrait lui d'accord, parle de l'avant, première étape. Deuxièmement, convainc anglais et américain qui comme dans qu'à Groenland. Mais là, mon pas en faveur qui nous go public brit. Façon qui n'amènera vous la mine causée. Il y a un fantin, à gauche, il dit à les Nations Unies qui connaît si vous êtes ou Trump, si vous êtes des... Eh non! L'ICK Pavinal, l'Assemblée Générale des Nations Unies, et propose ce qu'il y a. Félicite États-Unis, Greenland et Danemark, félicite-les. Et proposez qui à nous suivre, même si, mais...
1: Et de son côté, le ministre des Affaires étrangères, Ritesh Ramphal, a réaffirmé aux Nations Unies que la question des Chagos reste non négociable pour Maurice. Il a défendu l'accord signé en mai 2025 avec le Royaume-Uni, estimant que les mécanismes judiciaires internationaux peuvent contribuer à un règlement pacifique des différends et à l'achèvement de la décolonisation de Maurice. Mais au-delà de la question des Chagos, le ministre a également mis en avant un autre enjeu majeur pour le pays, la crise de l'eau. À l'Assemblée générale de l'ONU, Ritesh Ramphal a souligné que l'eau se trouve en première ligne de la crise climatique. Il a appelé à renforcer l'accès à des financements climatiques prévisibles pour les États vulnérables, tout en plaidant pour que les critères d'accès à ces financements tiennent davantage compte de la vulnérabilité que du seul revenu par habitant. Voici un extrait de son intervention.
3: Water stands at the front line of the climate crisis. Water is a major concern globally, and Mauritius welcomes the holding of the UN Water Conference in December this year. We look forward to this crucial global issue being addressed by the international community as a matter of urgency. We also call for enhanced, accessible and predictable climate finance accompanied by comprehensive capacity building and disaster risk management for the most vulnerable.
1: Un enjeu qui prend une dimension particulière alors que les réserves d'eau continuent de diminuer. Marowakwa affiche actuellement un taux de remplissage de 38,5% et pourrait atteindre le seuil critique de 20% d'ici fin novembre. Le projet de création de la National Crime Agency continue de soulever des interrogations au sein de l'opposition. Lors d'une conférence de presse du PMSD ce matin, son leader Dominique Duval a exprimé plusieurs réserves concernant les pouvoirs et le fonctionnement de cette nouvelle institution. Il estime notamment qu'il faut davantage de transparence, un meilleur accès à l'information, ainsi qu'un contrôle parlementaire renforcé pour assurer l'efficacité de la lutte contre la corruption. Dominique Duval, des propos recueillis par Anouchka Bagalou-Santek.
4: Si nous avons envie vraiment lutte contre la corruption, première affaire que nous devons faire, c'est créer transparence dans le système gouvernement. C'est créer accountability dans le système gouvernement. C'est créer oversight dans le système gouvernement. Freedom of Information Act, dans le dernier manifeste électoral, l'Alliance du changement. Côté,

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1: Le test qui s'est révélé négatif, la police a toutefois découvert que le motocycliste âgé de 19 ans ne possédait ni permis de conduire ni permis provisoire. La motocyclette ne portait également aucune plaque d'immatriculation. Et un homme de 26 ans a été arrêté à Rochebois hier lors d'une opération menée par les officiers de l'ATSU. Une perquisition effectuée à son domicile a permis de saisir 225 doses de poudre soupçonnées d'être de l'héroïne. Les policiers ont également découvert 9 doses de cannabis ainsi que 23 doses de drogue synthétique. Une somme de 77 275 roupies en espèces et une lampe électrique de type taser ont également été saisies. Le suspect a été arrêté pour possession de drogue en vue de sa distribution et blanchiment d'argent. Il a été placé en détention à Piton. Dans l'autre partie de l'actualité, Chinatown à Port-Louis sera ce week-end au rythme de la culture et de la gastronomie chinoise. Le festival débutera à 15h30 cet après-midi où les Mauriciens pourront découvrir ou redécouvrir les saveurs, les traditions et la culture chinoise. Au programme également le line dancing, wushu, danse du dragon et autres animations culturelles. Les explications de Marc Cédric Atuen, chairman du Chinatown Food and Cultural Festival 2026. Il est au micro de René Pierre-Louis.
2: On a planifié beaucoup de choses cette année-ci. On a changé le podium. Le podium cette année-ci sera sur la rue Royale et on aura toutes nos activités habituelles, les danses traditionnelles chinoises, danse de lion. Le opening ceremony se fera à partir de 15h30 et les activités culturelles à partir de 18h. On a aussi notre QR code qui est déjà sur notre page Facebook. Donc les personnes peuvent cliquer et accéder aux maps de Chinatown et pourront voir où sont localisées les différents bouffes.
1: Et pour accompagner ces festivités, plusieurs mesures de circulation ont été mises en place dans le centre de Port-Louis. Plusieurs routes seront ainsi fermées ce week-end avec des déviations et des changements dans les trajets d'autobus. La police prévoit également une réorganisation des trajets d'autobus. Le stationnement sera interdit sur certaines portions de la rue Royale pendant toute la durée du festival. Les explications du constable Jonathan Lactive.
3: La rue Royale, depuis son jonction avec Juma Mus jusqu'à la rue Dr Sen Yat-sen pour fermer. On va en déviation dans des véhicules qui peuvent venir dans la rue Royale depuis Government House, Potetounzot, ou la rue Pasteur et la rue Juma Mus. Dans des véhicules qui peuvent venir dans la rue Joseph Rivière, depuis la immigration, Potetoun vers la rue La Reine à Port-Bambus. Dans des véhicules qui peuvent venir dans la rue Dr Sen Yat-sen depuis la rue Fourcourt, Potetounzot vers la rue La Reine. Dans des bus qui sont sur place immigration pour dévier de la rue Fourcourt, lui Pasteur, SSR, Sir Edgar Laurent, Nicolet, Giscard Lino.
1: Et le festival qui se poursuivra jusqu'à demain de 15h30 à 22h, midi 9 sur les ondes de Radio 1, place à l'actualité dans le monde avec les autorités de Bangkok qui ont déclaré l'état de catastrophe dans les 50 districts de la capitale confrontés à d'importantes inondations provoquées par des pluies diluviennes. Près de 300 mm de pluie sont tombés sur la ville depuis jeudi selon le gouverneur. Il a encouragé les patients alités chez eux et dépendants de matériel médical vital envisagé en séjour temporaire à l'hôpital. Et puis le pape Léon XIV poursuit sa visite en France aujourd'hui. Pour son deuxième jour, il se rendra à la maison Bakita à Paris où il rencontrera 6 personnes exilées de différentes nationalités et confessions religieuses. Il visitera ensuite l'Institut catholique de Paris avant de présider à 15h une messe géante place de la Concorde où près de 60 000 fidèles sont attendus. Après cette célébration, le souverain pontife quittera Paris en fin d'après-midi pour rejoindre Londres. Il y présidera une prière devant la grotte de Massabielle, lieu des apparitions mariales à Bernadette Soubirous en 1858. Voilà ce qui met un point final à cette édition de la mi-journée. Merci de l'avoir suivi. À venir, le journal des sports.
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2: On en parle de l'événement sportif du jour. Kimberly Le Courpiennard entre en scène au championnat du monde de cyclisme sur route à Montréal. La Mauricienne disputera ce samedi la course en ligne élite avec un départ prévu à 17h, heure de Maurice. Au programme, 180 km entre Brossard et le parc Jean-Mance. Jeanne Mance avec 2570 mètres de dénivelé positif et pas moins de 8 passages sur le difficile circuit du Mont-Royal. Après une saison exceptionnelle marquée notamment par sa victoire au classement général du Tour of Britain et son succès d'étape sur le Tour de France femme, Kimberly Le Courpiennard retrouve aujourd'hui l'élite mondiale avec un objectif: se mêler à la bataille pour le maillot arc-en-ciel. À quelques heures du départ, écoutons l'analyse de Jean-Philippe Lagane de la Fédération mauricienne du cyclisme.
3: Déjà, nouvelle ce matin que Lucie Largesse, sa seule coéquipière, ne prendra pas le départ. Elle est blessée suite à sa dernière chute, Neman Doulet, qui est relevée. Donc, elle sera seule au monde, hein, face à tout l'armada des équipes, notamment les Néerlandaises, italiennes, françaises, qui peuvent venir qu'elle a une full squad. Donc, ça va être une course extrêmement difficile, certainement. Mais, le 580 km là, elle a un peu plus que 2000 mètres de dénivelé positif. Et c'est un parcours que, certainement, Kim peut sentir très à l'aise. Donc, forcément, nous y croire, même si nous connaissons que les courses vont être extrêmement difficiles.
2: Et pendant que Kimberly Le Courpiennard s'apprête à relever ce grand défi sur la scène mondiale, une autre performance mauricienne est à saluer. C'est la belle performance de Jaden Drake au championnat du monde junior de kickboxing en Italie. À seulement 15 ans, le Mauricien décroche la médaille de bronze en full contact dans la catégorie des moins de 51 kilos. Son parcours s'est arrêté en demi-finale face à un combattant kazakh. Une belle récompense pour le jeune tireur après 3 années de préparation sous la direction de l'entraîneur national Judex Jeannot. Et les jeunes mauriciens sont également à pied d'œuvre dans une autre discipline. La délégation mauricienne de badminton a mis le cap sur l'Égypte hier. Les U19 participeront d'abord aux championnats d'Afrique de leur catégorie avant d'enchaîner avec les championnats du monde junior. La compétition africaine débutera par épreuve par équipe mixte avant les épreuves individuelles. Le président de la Mauritius Badminton Association, Gaurav Hirua, espère voir ses jeunes protégés décrocher une place sur le podium. Il s'est confié à Amanda Elisabeth.
4: Hier, la délégation mauricienne moins 19 là, en Égypte pour le championnat d'Afrique moins 19. Juste après ça, nous prenons le BWF World Junior Championship qui préfère toujours en Égypte. Quelques jours après, à l'Olympus back-to-back, pour nous inquiéter un peu dans les circonstances, surtout quand nous sommes en Afrique et dans les conditions qui nous inquiétaient. C'est mon défense à partir de nos faveurs, mais moi je souhaitais que toutes les conditions soient réunies pour qu'ils nous aient sur le podium et pourquoi pas sur une plus haute marche.
2: Et après le badminton, direction les terrains de rugby où une grande journée attend les amateurs du ballon ovale. C'est aujourd'hui que débute la SVNS Cup. La Fédération mauricienne de rugby donne rendez-vous au La Bourdonnais Sports Club pour une journée entièrement consacrée au rugby. Les écoles de rugby ont ouvert le programme dès 10h ce matin. Le tournoi féminin est prévu dans l'après-midi avant 2 finales jeunes en U15 et U17 qui opposeront les Pirates du Nord aux Cowboys de l'Ouest. Et pour clôturer la journée, place au choc amical senior homme à 19h30 entre les Western Cowboys et le River Club de Saint-Pierre. Toujours chez les jeunes, mais cette fois avec le ballon rond, la MFA Youth League 2026 entre également en scène ce week-end. Les filles U15 ouvrent le bal aujourd'hui avant d'entrer en lice et des garçons demain avec les championnats U15 et U17. Plusieurs centres de formation seront à suivre, notamment l'école de foot de Sainte-Croix, l'école de foot de Pointe-Sable et la Oram Academy. Une nouvelle génération de footballeurs mauriciens va donc retrouver les pelouses de Lille. Et pendant que les jeunes talents mauriciens prennent leur marque, les grandes nations du football européen se retrouvent également sur les terrains. Le rideau tombe sur la première journée de la Ligue des Nations avec une affiche royale à Wembley. L'Angleterre reçoit l'Espagne, championne du monde en titre, coup d'envoi à 22h45. Dans le même groupe de la Ligue A, la République tchèque sera opposée à la Croatie hier. Les favoris ont assuré l'essentiel. La France de Zinedine Zidane s'est imposée 1-0 face à la Turquie, tandis que la Belgique a dominé l'Italie 2-0. En Ligue B, la Slovénie affronte l'Écosse à 17h, puis la Macédoine du Nord sera opposée à la Suisse à 20h45. 8 autres rencontres de la Ligue C sont également au programme aujourd'hui. Sur le continent africain, la course à la CAN 2027 s'anime également. À 17h, le Kenya accueille l'Érythrée, tandis que l'Afrique du Sud reçoit la Guinée à Johannesburg. Enfin, l'actualité du football est aussi marquée par une décision qui pourrait avoir de lourdes conséquences en Angleterre. Manchester City a été reconnu coupable des 114 des 115 infractions qui lui étaient reprochées par la Premier League, selon la décision de la commission indépendante. L'enquête entamée en 2019 porte sur la période 2009-2018. Elle concerne notamment des contrats de sponsoring, des salaires et la coopération du club avec des enquêteurs. Aucune sanction n'a pour l'heure été prononcée et Manchester City devrait faire appel de cette décision. Voilà pour l'actualité sportive de cette mi-journée. Je vous retrouve à 13h.
0: Entendu, à tout à l'heure, Chazia.
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0: Météo pour Maurice est mis à 11h30 ce samedi 26 septembre. Quelques nuages venant du sud-est influencent le temps local par moment. Mi-couvert en général cet après-midi à l'est, au sud et sur le plateau central avec des averses occasionnelles. Quelques averses attendues cette nuit, principalement à l'est, au sud et sur le plateau central. Il fera beau demain matin. La température maximale sera légèrement supérieure à la moyenne, entre 22 et 24 sur le plateau central, entre 27 et 29 degrés sur les régions côtières. La minimale sera entre 15 et 17 degrés sur le plateau central, entre 19 et 21 dans les régions côtières. Le vent soufflera du sud-est à environ 15 km/h. La mer est agitée au-delà des récifs avec des houles du sud-ouest de l'ordre de 2 mètres. Marée haute à 12h35 et demain à 0h48. Marée basse ce soir à 18h45. Et demain à 7h, le coucher du soleil est prévu pour 18h06. 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Décès de Monsieur Ramsamy Motuviren. Monsieur Ramsamy Motuviren, connu sous le nom de Missier, âgé de 72 ans, le convoi sortira du domicile de son fils, Monsieur Sivasamy Motuviren, à Tagore Road, Fond du Sac, aujourd'hui à 14h pour se rendre au cimetière de Plaine des Papayes. Le décès de Monsieur Janardan Khalidin. Monsieur Janardan Khalidin, connu sous le nom de Kamlesh, âgé de 59 ans, le convoi sortira de sa résidence à Shivana Road, Amory, rivière du Rempart, aujourd'hui à 14h30 pour se rendre au crématorium d'Amory. Le décès de Monsieur Bernard Rudy Yannick Kanji. Monsieur Bernard Rudy Yannick Kanji, connu sous le nom de Rudy Kanji, âgé de 43 ans, le convoi sortira du domicile de son oncle, Monsieur Teddy Ramsamy, au numéro 5 à la rue La Perle, cité briqueterie Sainte-Croix, aujourd'hui à 14h30 pour se rendre en l'église de Sainte-Croix, du Père Laval et de là au cimetière de Rochebois. Le décès de Monsieur Pravin Bohola, Monsieur Pravin Bohola, connu sous le nom de Black, âgé de 33 ans. Le convoi sortira du domicile de sa sœur, Madame Poonam Bohola, pour une poste de flaque, aujourd'hui à 15h pour se rendre à l'incinérateur de 4 cocos. Le décès de Mademoiselle Jayshree Nutobor. Mademoiselle Jayshree Nutobor, connue sous le nom de Jayshree, âgée de 70 ans. Le convoi sortira de sa résidence à Gandhi Lane, l'allée Tamarin Bambou, aujourd'hui à 15h pour se rendre au crématorium de Montagne-Saint-Pierre Bambou. Le décès de Madame Radhika Munbot Nebugalu. Madame Radhika Munbot Nebugalu, connue sous le nom de Dadi Ramaoti, âgée de 88 ans. Le convoi sortira de sa résidence à Route Royale L'Aventure, aujourd'hui à 15h, pour se rendre à l'incinérateur de L'Aventure. Le décès de Monsieur Dharamdeo Ganesh. Monsieur Dharamdeo Ganesh, connu sous le nom de Dharam, âgé de 71 ans, le convoi sortira du domicile de son épouse, Madame Claudinette Ganesh, à l'avenue Belle Source Pamplemousse, aujourd'hui à 16h, pour se rendre au cimetière de Pamplemousse. Radio One présente ses sincères condoléances à toutes ces familles endeuillées.
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0: Bienvenue à vous, coucou, merci de nous rejoindre pour votre Planète Hit sur Radio 1. C'est chaque samedi entre 11h et 14h, un peu, écoutez, agrémentez de tous vos hits du moment, hein, vos hits préférés. Et bien sûr, vous pouvez nous écrire au 58 53 77 21. N'hésitez surtout pas, hein, vous nous racontez ce que vous faites, ce que vous mangez ce midi. Pas guêtre à canne, nulla pouliette, tout un petit message. Mais surtout, surtout, surtout pour vous offrir le meilleur de la musique, tous les hits. Voici Less Than A Lover. Ça arrive tout de suite ou ce sera juste après la pause? Tout de suite, maintenant, pour vous.
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Moon aux côtés de Dua Lipa, Cold Heart sur Radio 1. Allez, vos petits coucous et vos petits messages. Un bon samedi à toi. Ben, merci beaucoup pour mes deux filles, Aurore et Arline, mes deux gendres, Guillaume et Frédéric, à mon mari Désiré, mes deux petits chéris, Evangeline et Judicaël, du Canada. Je leur fais de gros bisous à mes sœurs, frères, beaux-frères, belles-sœurs, neveux, nièces, demandées par Odile de Rivière des Anguilles. Merci beaucoup, je t'embrasserai fort. Ben merci, bon week-end à vous aussi. Et keep it quick, keep bon plan comme ça là, laisse-nous connaître en tout cas. C'est qui là déjà qui nous a écrit? C'est Odile, oui Odile. Pas oublier, j'ai nous keep it quick au tout. Et comment vous passez ce week-end? Alors à toute l'équipe de Radio 1, bonne journée et bon week-end. Merci beaucoup, bon week-end à vous aussi. Ça c'est Alan qui nous a envoyé ce petit message un peu plus tôt. 58 53 77 21, n'oubliez pas hein, pour vos petits messages. Allez, on continue avec Maluma et Shakira sur Radio 1.

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0: rendre au bord de plage. Écoutez, moi, je vous conseille les plages du Nord, puisque les températures sont quand même très très bonnes, entre 28 et 29 degrés. Dans la région du Nord, de la pluie quand même à prévoir cet après-midi. À l'est, au sud, également une partie de l'ouest, mais vraiment sud-ouest, au Mône par exemple. Sinon, la région de Flic-en-Flac, Tamarin, Mifec-Miraisin. Mais il fait quand même bon, hein, entre 27 et 29 degrés de manière générale sur nos côtes aujourd'hui. Marée haute en ce moment même et marée basse tout à l'heure à 18h45, à savoir que le coucher du soleil est prévu pour 18h06 si jamais vous avez envie de faire un petit sundowner. Quant à la mer, elle est agitée au-delà des récifs avec des houles du sud-ouest de l'ordre de 2 mètres. Donc voilà, on vous embrasse bien fort, hein, si vous êtes en chemin pour vous rendre à la plage ou si vous y êtes déjà. Vous nous écoutez de là, gros piou-piou, qui est très bon week-end à l'écoute de Radio 1.
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Choosing Texas sur Radio One. Et là, parolière hein, de musique country américaine originaire d'Alabama sur Radio One. Sympa, non? Un petit balade comme ça pour vous, là. C'est samedi, peut-être que vous êtes en route et que vous écoutez Radio One en ce moment. Bonne route, en tout cas, à vous. Alors, une chanson pour une fidèle auditrice de la radio qui fête ses 70 ans, ses 5 demoiselles. Axel, Nagen, de Kirpip, Kimberly, Shania, Alicia, Isabella, de Londres, et sa fille Cindy, son Jean Navin, Eddie, qui l'embrasse très fort. Que Dieu te donne du courage, la force, la santé, garde ton sourire. Merci, gros bisous à toi. Bah, écoutez, on vous embrasse bien fort. On sait pas à qui le message est adressé, mais en tout cas, gros bisous. Et surtout, surtout, bon anniversaire à vous, joyeux 77 ans. Voici Charlie Gilles sur Ready One, My Madonna pour vous.

0: Vous écoutez Radio 1, bienvenue, il est 13h. L'info, c'est tout de suite avec vous, Shazia Tafsi. Bonjour.
1: Bonjour Yersila, bonjour à tous. Paul Béranger estime que le Premier ministre Navin Ramgoolam est à bout de souffle dans les négociations avec le Royaume-Uni sur la souveraineté de Maurice sur l'archipel des Chagos. Lors d'une conférence de presse du Front militant progressiste ce matin, il a également critiqué la position du gouvernement après les propos du président américain Donald Trump qui a qualifié l'accord entre Maurice et le Royaume-Uni de « terrible ». Le leader du FMP estime ainsi que le gouvernement peine à faire avancer le dossier dans les négociations diplomatiques avec Londres. Le projet de création de la National Crime Agency suscite des réserves au sein de l'opposition. Lors de la conférence de presse du PMSD ce matin, son leader, David Duval, a demandé davantage de transparence, un meilleur accès à l'information et un contrôle parlementaire renforcé pour assurer l'efficacité de la lutte contre la corruption. Il déplore également l'absence, selon lui, d'une référence spécifique à la lutte contre la drogue dans le projet de loi. Et le Conseil des ministres a donné son accord pour que Maurice contribue à hauteur de 75 000 dollars américains, soit un peu plus de 3,5 millions de roupies, au Fonds africain pour les épidémies de l'Union africaine. Cette contribution fait suite à l'appel lancé par le président de la Commission de l'Union africaine aux chefs d'État et de gouvernements africains, alors que les épidémies d'Ebola représentent une menace sanitaire sérieuse sur le continent. Enfin, dans le monde, deux drones lancés en direction de Riyad par les rebelles houthis du Yémen ont été interceptés et détruits aujourd'hui. Selon la coalition dirigée par l'Arabie Saoudite, les Houthis ont confirmé être à l'origine des attaques. Un membre de leur bureau politique a affirmé que l'opération constituait une action de faible ampleur, pouvant selon lui procéder à une escalade plus importante. Ces nouvelles attaques surviennent alors que les appels à mettre fin au conflit se multiplient. C'est tout pour ce point avec l'actualité. La suite, c'est toujours avec Ursula.
0: Merci beaucoup Chazia. L'info revient à 14h sur Radio 1.
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1: Vous met de bonne humeur, je l'espère en tout cas. De quoi se préparer en tout cas à ce samedi, un petit samedi night out peut-être pour vous. En tout cas, aujourd'hui, il y a quand même cet événement Radio 1 à ne pas rater, le concert d'Anga, The Immersive Show, dans le cadre du lancement de son album. Hein. C'était l'album qui a été lancé au mois de juin dernier et elle va tout nous proposer en concert, un très très beau spectacle. Donc si vous n'avez pas quoi faire ce soir, rendez-vous du côté de Mocha justement pour profiter de ce super concert. Et vous, qu'est-ce que vous faites ce samedi? Pas hésiter, envoyez-nous un petit message et on va saluer Keshav qui est venu nous rejoindre à la réalisation. Et bien sûr, c'est un bon week-end à Prachante qui lui, ça y est, il prend le chemin de la maison. Là, nous allons continuer avec Luis Fonsi sur Radio 1.

0: sur Radio M comme Caroline. Allez, une courte pause, allez, juste après Mama Dolores avec les Ilois. Il y a quelqu'un d'ailleurs qui nous demandait un petit Sega. Ben, ça y est, le Sega arrive tout de suite.
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0: des étoiles avec Odetto sur Radio One. On aura l'occasion aussi d'écouter un petit titre là, un titre sympa de 2015 avec Kygo pour vous. Entre temps, on va faire de gros piou-piouk à Vimy qui nous écoute et qui salue toute l'équipe de Radio One. Super sympa Vimy, un très bon week-end à vous. On vous embrasse fort fort fort. Et merci en tout cas de prendre le temps de nous envoyer un petit message au 58 53 77 21.
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0: Bon week-end, il est 13h30.
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0: 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Merci beaucoup, oui. De la part de Roger, de Vacquois. Roger, gros bisous, bon week-end à vous aussi. On va vous dédier le prochain titre qui arrive, ce sera Cyril et Stumbling In.
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de la dernière saison de la Star Academy. Attention, ça arrive bientôt là. Au moins d'octobre, mi-octobre, je pense, à peu près, la nouvelle saison qui sera lancée. Les amis, c'est la fin de notre rendez-vous. Au plaisir de se croiser à l'antenne la semaine prochaine. Entre-temps, je vous souhaite un très très bon week-end. Merci à Keshav à la réalisation. Et merci à vous de nous avoir donné de vos nouvelles. D'ailleurs, on va faire de gros bisous à Elou qui fête son anniversaire aujourd'hui. C'est la part de Cédric, Franco, Clancy et Suzy de Chamonix. Bon week-end, bon week-end anniversaire. Je vous embrasse. À la semaine prochaine.

0: écoute Radio 1, il est 14h. Tout de suite avec Rodney Pierre-Louis. Bonjour Rodney.
1: Bonjour Yosula, bonjour à tous. Le leader du Front militant progressiste critique la position du gouvernement quant aux propos du président américain Donald Trump, qui a qualifié mardi dernier le deal sur les Chagos avec la Grande-Bretagne de terrible. Selon Paul Béranger, le locataire de la Maison-Blanche bloque l'accord visant à ratifier le traité sur la souveraineté de Maurice sur l'archipel. L'ex-député Prime Minister affirme que Navin Ramgoolam est à bout de souffle dans les négociations diplomatiques et peine à mener la danse dans le jeu diplomatique avec les Britanniques. Le Chinese Food and Cultural Festival débute cet après-midi à 15h, à 15h30 à Port-Louis avec une cérémonie protocolaire. Jusqu'à demain, le public pourra découvrir la gastronomie, la culture et les traditions chinoises à travers des dégustations du line dancing, du wushu et des danses du dragon, entre autres. Le centre de la capitale sera partiellement fermé à la circulation durant ce week-end. La rue Royale est fermée depuis hier soir jusqu'à dimanche 22h. Ce samedi et demain de 8h à minuit, les restrictions concerneront aussi Rémi Ollier, Queen Street et Farquhar Street. Des déviations et une réorganisation des trajets d'autobus sont prévus. Le Conseil des ministres a donné son accord pour que Maurice contribue à hauteur de 75 000 dollars américains, soit un peu plus de 3,5 millions de roupies au Fonds africain pour les épidémies de l'Union africaine. Cette contribution fait suite à l'appel lancé par le président de la Commission de l'Union africaine aux chefs d'État et de gouvernements africains, alors que les épidémies d'Ebola représentent une menace sanitaire sérieuse sur le continent. L'initiative vise à soutenir les efforts de prévention et de réponse face aux épidémies et à renforcer les capacités sanitaires en Afrique. Et puis en Colombie, 10 ans après l'accord de paix avec les FARC, le nouveau président d'extrême droite, Abelardo de la Espriella, veut démanteler plusieurs institutions nées du texte signé en 2016. Parmi elles, la juridiction spéciale pour la paix qui permet encore aujourd'hui à des victimes de connaître la vérité sur les crimes commis pendant le conflit. Voilà pour ce flash, merci de l'avoir suivi. On se retrouve à 15h.
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0: Vous êtes bien branchés, Ready One, merci de votre fidélité, il est 15h. Rodney Pierre-Louis nous a rejoint pour ce Flash Info. Bon après-midi Rodney.
1: Bon après-midi Luana, bon après-midi à tous. Le leader du Front militant progressiste critique la position du gouvernement quant aux propos du président américain Donald Trump qui a qualifié mardi dernier le deal sur les Chagos avec la Grande-Bretagne de terrible. Selon Paul Béranger, le locataire de la Maison-Blanche bloque l'accord visant à ratifier le traité sur la souveraineté de Maurice sur l'archipel. L'ex-député Prime Minister affirme que Navin Ramgoolam est à bout de souffle dans les négociations diplomatiques et peine à mener la danse dans le jeu diplomatique avec les Britanniques. Le Chinese Food and Cultural Festival débute cet après-midi à 15h30 à Port-Louis avec une cérémonie protocolaire. Jusqu'à demain, le public pourra découvrir la gastronomie, la culture et les traditions chinoises à travers des dégustations du line dancing, du wushu et des danses du dragon. Entre autres, le centre de la capitale sera donc partiellement fermé à la circulation durant le week-end. La rue Royal est fermé depuis hier soir jusqu'à demain, samedi et dimanche, donc de 8h à minuit. Les restrictions concerneront aussi la rue Rémy Ollier, la rue Queen et Farquhar. Des déviations et une réorganisation des trajets d'autobus sont également prévues. Un homme de 25 ans a été impliqué dans deux incidents à l'hôpital Sir Henry Wood Jugnot alors qu'il était sous garde policière. Selon la police, le détenu, admis en salle depuis le 24 septembre, aurait d'abord tenu des propos injurieux et menaçants envers un policier qui lui demandait de se calmer. Plus tard, au moment de sa sortie de l'hôpital, menotté, escorté, il aurait donné plusieurs coups de pied à un policier et frappé un autre. Le détenu s'est ensuite excusé, affirmant avoir agi sous le coup de la colère. Et à l'étranger, Donald Trump a refusé hier une proposition iranienne à rouvrir le détroit d'Ormuz sous 7 jours. Citant des responsables américains, le Wall Street Journal précise que Donald Trump serait sceptique quant à la capacité de Téhéran à répondre à ses exigences. Ainsi, le président américain envisagerait par ailleurs une reprise des frappes en Iran après les élections législatives de mi-mandat en novembre. L'ampleur des frappes envisagées par Donald Trump n'a pas pu être déterminée. Voilà pour ce flash, merci de l'avoir suivi. Luana, c'est à vous pour la suite.
0: Merci beaucoup Rodney, vous serez de retour tout à l'heure à 16h pour le journal.
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Ben voilà, salut, salut tout le monde, il est 15h05, comment ça va en ce samedi? Ben oui, j'espère que vous allez tous bien, on est bien peut-être à la maison là en ce moment, en mode ménage aussi, avant de poursuivre la soirée pour ceux qui iront vers l'événement de Danga. En fait, c'est ce soir, et ben oui, à la pizzeria du côté de Moka, on va en parler au fur et à mesure. Et vous là, en voiture, et ben oui, en direction de la capitale, vers le festival Chinatown, les amis. Ah là là, mais c'est quelque chose, j'y reviens d'ailleurs, et boyau bien rempli avec boulettes et tout ce qui va avec, et toute l'artillerie lourde, et ce mangatogens, l'immanment. Oh là là, donc on va en parler bien sûr, et puis écoutez, et merci d'être avec nous, j'ai Keshav, que j'ai le plaisir de retrouver à la réalisation ce samedi, moi-même Louana avec vous au micro, vos messages, on va les prendre, comme toujours, 58 53 77 21, dites tout ce que vous faites, est-ce que vous irez peut-être jusqu'à ce soir vers le festival du côté de Chinatown, open jusqu'à 23h, hein. Et ben oui, il y aura monde aujourd'hui, donc bah écoutez, bon festival à vous et bonne dégustation également, hein. Donc c'est aussi ça, le festival Chinatown pour son street food, alors là d'exception vous êtes, et c'est quand même quelque chose. Avant de bien poursuivre l'après-midi avec vous, tout à l'heure je le rappelle, à partir de 16h ce sera le Hit Radio 1 ensemble, donc 16h-18h, et la première partie on va voir un peu l'actu people d'une manière générale et ce qui nous concerne. Je vous parlerai d'ailleurs des 50 ans du groupe U2 célébré hier. Mais pour démarrer, écoutez, on va se faire un petit kiff là, 6 minutes de pur bonheur avec Lindsay Bagbot. Vous êtes Exo Medley 974 dans la place moment, et ça on adore, et c'est pour vous sur Radio 1. Profitez, enjoy, bon samedi et bonne écoute.

Oui, en musique, Lindsay Bagbot, Medley 974 pour vous en ce samedi, pour vous souhaiter la bienvenue. Peut-être que vous nous écoutez en ce moment, bien branché Radio One, et ben oui, sur les routes également. Bah écoutez, soyez hyper, hyper prudents là, aujourd'hui, avec pas mal de ralentissements hein, en direction de la capitale en ce moment, parce que voilà, c'est samedi et c'est le week-end du festival Chinatown, donc il y a pas mal de rues Route Royale, soit là, donc fermées du côté de la capitale, bien évidemment, parce que c'est une édition piétonne, encore une fois, donc on reste toujours très prudent. Et la police est sur place aussi, hein, je vous rassure. Donc on en a vu aussi pour...

0: aiguiller, guider les automobilistes. Merci d'être avec nous là aujourd'hui en ce samedi. On est ravis de vous accompagner. Vos messages, bah oui, je vais les prendre avec plaisir. Les coucoudous. Déjà, on me dit salut Loulou et Keshav. Gros bisous, c'est de la part de Vimy qui nous écoute. Bah, salut Vimy, je vous envoie un joli cœur rouge et merci beaucoup de votre fidélité. On vous embrasse très très fort. Et puis bah écoutez, je vous souhaite un très très bon samedi. Eh ben oui. Et puis on me dit coucou Lou, ça va très bien. Ça c'est Aïdé hein, du côté de Cœur-Pipe. Moi ça va tranquille, à la maison, à écouter la radio, relaxing, googlesing, ben voilà, et azarising, comme dit un ami. Oh ben oui, pourquoi pas. Le plus important c'est de relaxing, chilling, tranquille. Demain je ne peux pas sortir pour le festival Chinatown car je suis en traitement et il faut me... Alors, un traitement de manger veg ayurvédique. Bah écoutez, je vous comprends bien sûr, mais peut-être jusqu'à ce soir, voire même jusqu'à demain, si vous pouvez sortir, ne serait-ce que voilà, on va dire vagabonder un peu dans les rues de la capitale pour cette nouvelle édition. Et cette année, bah écoutez, j'espère que vous pourrez trouver un petit moment quand même. Bon après-midi, elle nous dit bonne fin d'après-midi à vous tous et tout le monde avec de gros bisous doux et des bisous fous. Aïdé, je vous embrasse aussi. Je vous souhaite un excellent week-end et je suis ravie et que vous soyez avec nous là en ce moment branché Radio One. On est ensemble, je le rappelle, jusqu'à 18h, donc le 58 53 77 21. Dites-nous ce que vous faites là aujourd'hui en ce samedi. On est ravis de vous accompagner. Excusez-moi Paul, Jonathan, t'as l'air, vous êtes par rapport à ce festival là. On en a parlé dans nos points infos. Nos journalistes aussi sont sur place pour la cérémonie protocolaire hein, qui démarre dans 15 minutes à peu près, soit vers 15h30. Donc, ben voilà, on va entendre ce qu'il faut dans nos points infos. Et puis, ben, je rappelle que c'est jusqu'à 23h ce soir et idem demain. Donc demain ce sera le dernier jour et il commence depuis midi ça hein, attention avec tout ce qu'il y a, toutes ces préparations. Alors là culinaire vous êtes oh là là, c'est quand même quelque chose. Il est 15h15. Nous procédons d'abord, on va enchaîner avec une courte pause pub et moi je vous retrouve juste après parce que je vais vous parler du groupe U2. Bel anniversaire Manan Fair U2. Donc je vous en parle juste après, je vous dis à tout de suite.
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0: Sur la bonne fréquence de Radio One aujourd'hui en ce samedi. Bah oui, là je vais vous parler du groupe U2, les amis. Voilà une page d'histoire du rock qui s'écrit encore en cette année 2026 parce que voilà, le groupe mythique U2 a fêté officiellement hier ses 50 ans de carrière. Et bah oui, 50 ans de carrière. En fait, ça fait quoi tout juste un demi-siècle hein, limite le 25 septembre 1976. Quatre ados. À l'époque, voilà, Tibia Zénès, tout ça là. Donc, quatre ados, poète, qui se retrouvent comme ça. Il y a Bono, il y a The Edge, il y a Adam Clayton ou encore Larry Mullen Jr. Bah, ils se réunissent. À la base, ils sont potes, hein. Ils sont potos, voilà. Donc, ils se réunissent. Bah, là, écoutez, pour la première fois, pourquoi pas. Ils se retrouvent dans une petite cuisine de Dublin. C'est comme ça que tout démarre. Donc puis après, au bout de grade de bantila guitare ensemble, et ils vont s'essayer sur plusieurs scènes, sur de petites scènes d'abord, donc en étant ados. Ouais, voilà. Et puis ils vont commencer à être payés. Bon, après l'histoire va prendre du volume. Bien évidemment, ils vont tomber sur les bonnes personnes en fait qui pourraient s'y mettre zut en avant comme il se doit pour célébrer justement ce jubilé d'or. Et limite, on va pas regardez dans le rétroviseur, hein, parce que bon, il y a eu beaucoup d'obstacles aussi, hein, ce que Bono n'arrête pas de raconter, et ils se sont même disputés au sein du groupe, et mais après, voilà, aujourd'hui, ils se sentent bien ensemble, ils ont évolué ensemble, et même si chacun est parti, on va dire, toucher un peu une petite carrière solo hein, à côté. Donc, mais après, ensemble, sur les scènes, ils sont bel et bien ensemble. Et là, pour célébrer donc les 50 ans de carrière, U2 a sorti pas mal de concerts surprise, voire aussi une chanson donc qui dure deux petites minutes en guise de remerciement. Mais aujourd'hui, en ce samedi, les amis, eh ben oui, là, on pouvait pas passer, à côté. Bon, déjà, et U2, on se contente pas de jouer un petit U2, non, on apprécie le son, voilà. On connaît les paroles aussi par cœur, parce que voilà, le groupe, 50 ans de carrière ensemble, c'est quand même quelque chose. Donc, on va rester dans les grands classiques avec ce morceau mythique. C'est le chef-d'œuvre même de l'album The Joshua Tree qu'on adore. Alors que le tout premier single, c'était en 79 et avec Out of Control. Puis après viendra et l'album Boy sorti en 80, en 1980. Et enfin The Joshua Tree qui restera surtout l'album qui a fait popularisé propulsé même le groupe U2 partout dans le monde. Et nous, on a choisi pour vous en ce samedi With or Without You, souvenir 87. On pose ça là, je le disais, c'est le chef-d'œuvre de l'album The Joshua Tree, 50 ans carrière U2, et on la célèbre ensemble et cet anniversaire sur Radio 1.

C'est une signature sonore révolutionnaire, hein, surtout avec ce jeu de guitare de The Edge, donc par rapport au groupe U2, les amis. Je le rappelle, nous célébrons un peu à notre manière les 50 ans de ce groupe. Et vous savez quoi? Au-delà des 170 millions d'albums, de leurs 22 Grammy Awards, en fait, la force de U2, je suis sûr que vous serez d'accord avec moi, réside surtout dans cette trajectoire, en fait, dans cette carrière très très fraternelle. Pourtant ils sont pas frères de sang, mais frères de musique. Ben oui, voilà. Et 50 ans de route avec les mêmes membres d'origine. Zabé Balane Sanzé, oui, même s'il fait les larmes un petit bisbise, bien évidemment, rien n'est parfait, nul n'est parfait. Mais voilà, je trouve que c'est un exploit quand même rarissime dans l'industrie même de la musique, dans l'histoire, donc d'une manière générale. Donc U2 a été et restera jamais un géant de la musique. Vous savez quoi? De U2 en un samedi, ça peut pas faire du mal, pas du tout. Bien au contraire, on va rester dans cette année 1987. Et moi, c'est une chanson que j'adore, c'est mon gros kiff. C'est vrai que With or Without You est un exploit, est un intemporel par rapport au groupe U2. Mais là, on va vous envoyer cette chanson. C'est un autre banger du groupe U2. J'espère que ça va vous faire plaisir. Yes, il y en a tellement, bien sûr. Mais on a choisi pour vous I Still Haven't Found What I'm Looking For. Écoutez ça, montez le son. Vous êtes bien sur Radio 1. U2, 50 ans.

0: Ah ben voilà, jusqu'au bout pour vous, là aujourd'hui, en ce samedi, I still haven't found what I'm looking for. Bono et sa bande, hein, le chantent d'ailleurs, ils chantent ça ensemble depuis maintenant des décennies, depuis 1987. Et ben voilà, on va clore le sujet, clore le chapitre. Les 50 ans du groupe irlandais, donc U2, célébré en cette année 2026. Bon, allez, certes, I still haven't found what I'm looking for. Bah écoutez, si vous n'avez pas trouvé encore ce que vous cherchez, bah écoutez, essayez de chercher plus loin. On ne sait jamais, ça peut vous aider. Bon, allez, rapidos, nous marquons une courte pause pub et je vous retrouve juste après. Et là, oh là là, on va envoyer limite un coup de gong. Voilà, Made in China pour vous. Et on en parle juste après ce festival. À tout de suite.
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BTS, et ben oui, Dynamite, n'est-ce pas là, samedi week-end pour dynamiser tout ce qu'il faut. Et ben oui, allez, c'est quelques petites secondes, écoutez, on va mettre dans l'ambiance.

Oh là là, on a l'impression que c'est limite la fête du printemps, hein, mais pas du tout, les amis. C'est une autre fête là aujourd'hui, et avec, on va dire, au rythme même de tambour et de danse du lion que nous allons voir au fur et à mesure, donc mêlé aussi donc à ces parfums. Je vous parle bien évidemment du festival Chinatown, et on va rester sur la capitale. Là, ça va être un bonheur gustatif ce week-end. Quand The Pial Chinatown, ne mangez pas avant, hein. Rendez-vous même ce service, parce qu'il y a tellement de choses qu'il faut goûter. Mais attention, faut quand même se munir de patience, parce que voilà, moi j'y étais un peu plus tôt aujourd'hui, et parce que je me suis dit, Zodi me goûte tout. Donc ça, vous gagnez place, mon gars, goûte tout. Et ben oui, j'ai eu l'occasion de presque tout goûter, bien sûr. Donc c'est quand même l'événement incontournable, hein, pour vibrer au rythme même de cette ambiance, mais ultra folklorique. Et il y a beaucoup de monde qui pointe là-bas, là, aujourd'hui, également demain, après le boulot, donc peut-être même après 18h. Et il y en a beaucoup qui pertanent. Soleil baissé un peu. Parce que j'avoue, vous autres, j'y étais avec ma maman, donc nous étions dans les rues et aux alentours de 12h30, 13h, la chaleur, on s'est pris une belle bronzette aussi. Après, bon, en même temps, on se laisse aller, hein, donc cette explosion de saveurs uniques avec les meilleures spécialités chinoises, revisitées quand même à la sauce, bien de chez nous, à la sauce mauricienne, en tseman min bui bien chaud, tseman boulette aussi, artisanale qui nous trouvait, qui nous goûtait. Et puis un petit big up à l'équipe de Anam, bien sûr, avec ce brin boulette. Et il y a toujours monde là-bas. Et aujourd'hui, on a eu l'occasion de goûter tout ce qu'il faut. Et puis, ben, Filena aussi, Minfrir. Ben oui, Minfrir est préparé sur place. Et Rifrit aussi. Ce brin pof, hein, vous autres, mais tellement envoûtant, ça donne envie. En tout cas, l'air de la capitale est chargé, sera chargé d'odeurs ce week-end, irrésistible même. Et puis bah c'est vrai, je l'avoue, on a juste envie de tout goûter, mais vraiment tout. Alors laissez-vous guider par les lanternes rouges, visitez, rentrez, profitez, rentre dans tout ça, man, et street food qui est là à partir de la route royale aussi. Bon, et n'a les autres marchands qui va mal les autres affaires, bien évidemment, mais on va se concentrer surtout sur la street food, la magie même de notre culture, en fait, hein, finalement, de notre culture tellement et métissée. Il y a des Chinois de Chine aussi qui sont là. Voilà. Il y a des pao, vous autres. Oh là là, j'ai mangé des pao. Et on a goûté les petits pao veg. Me trouve aussi petit pao avec à base de poulet et à base de porc également. Donc à base de œufs rôtis. Il y en a pour tout le monde, bien évidemment. Et après, il y a aussi. Et alors, ben là, Van, et par exemple, moi, j'ai pas osé. J'avoue. J'y arrivais pas. Ben oui, même si le monsieur il m'a sorti une pâte pour me dire goûtez. J'ai dit non merci. J'ai dit goûtez. C'était la pâte poule frite, hein, vous êtes, et on voit la forme, bien sûr. C'est quelque chose, ça a l'air bon, hein. Je dis pas le contraire, mais non, j'ai quand même pas trop osé. Puis on avait tellement mangé, je me suis dit, il faut être au taquet, bien sûr, au travail. Donc, mais il y a tellement de très très bonnes choses. Et Naban, pâte de porc aussi qui est déjà préparée, qu'il faut couper. Parlons du prix. Et ce n'est plus le Chinatown que nous avons connu jadis. Ça, on est d'accord. Donc, prévoyez ce qu'il faut par rapport à votre porte-monnaie. Et mais voilà quoi. Et par exemple, et s'il nous prend, donc il y avait un monsieur qui était devant nous, et il s'y perdait boulettes. Il a resté 45 boulettes au total, et ça lui a coûté 1050 roupies. Donc ouais. Mais après, si vous êtes nombreux et qu'ils se toupent avec casse ensemble, tant mieux, hein. Mais voilà. Et puis on est là aussi pour se faire plaisir. Et un pao peut le gros pao poulet gros, ça peut aller jusqu'à 150 roupies ou 100 roupies. Le petit là, c'est à 25 ou 50 roupies, dépendant de la taille. Après, vous êtes gâteau Gensli, toujours bon, toujours correct, toujours crame, toujours croustillant. Et moi, je l'aime nature, c'est-à-dire sans lentilles ou haricots à l'intérieur. Et 4%,
Donc 4 Gensli pour 100 roupies. Et je trouve que c'est bon. It's the price, hein, partout ailleurs. On peut pas faire autrement. J'embrasse toute l'équipe de Mr. Chu. Oui, pour les meilleurs gâteaux Gensli, bien évidemment, du côté de Chinatown. Donc oui, laissez-vous guider. Allez-y. Vous trouverez votre bonheur, certainement. Et à l'occasion de ce festival Chinatown, j'espère que vous irez. On me dit, Loulou, ma chérie, si tu as un ventre, bah oui, gonflé après avoir goûté tout ça. Certainement, certainement, bien sûr, le ventre, bah, il est tendu. Là, en ce moment, je n'ai pas dîné, bien sûr, mais après, je ne regrette pas, vous voyez, parce que je me dis, c'est pas tous les week-ends qu'on peut se faire un gros kiff comme ça, façon festival Chinatown. Et après, ce qui est bien, on demande toujours aux marchands, « Vous pouvez goûter une côte avant de vous prendre ?» Là, si on a 15 ans, on ne goûte pas tout avant qu'on prend, et forcément, ça vous remplit le boyau. Ça, c'est la petite astuce, hein, bien évidemment. Bon, allez, sinon, bonne visite à vous, bon festival surtout, bonne dégustation également, profitez-en. Si vous allez avec les enfants, n'oubliez pas de tenir bien la main de vos enfants, parce qu'il y aura monde jusqu'à ce soir. Et donc, gardez toujours un œil sur la petite famille, sur les personnes qui vous entourent. Fais monter le son, Keshav.

Et je rappelle également qu'il y aura plusieurs prestations, hein. Donc à différents horaires, bien sûr, pour voir les danses du dragon, du lion, entre autres. Donc toute cette belle équipe qui s'en occupe. Et bravo justement à ce festival Chinatown Afro Jaune. Bah oui, forcément. Souvenir 2018 pour vous sur Radio 1 Local, Lydie Logue.

0: Jaune et Afro Jeune à l'instant, souvenir 2018 pour vous sur Radio One. Je suis sûre qu'elle sera également du côté du festival Chinatown. Et puis bah écoutez, on vous embrasse tous. Il y a Alain du côté de Mangalcan qui m'a envoyé un message pour me dire salut Lou, la pâte poule là, gauche ou droite, parce que c'est gauche qui est plus croustillant. Bah oui. Ah bah je ne sais pas. Alain, j'ai pas eu le courage de goûter, même si on va mettre la pâte poule dans l'antinote, voilà, il fricassé ensemble, voilà, c'est vrai que ça donne un petit goût à part, mais comme ça la frit. Et après le monsieur qui me disait goûtez. Je sais pas, je me sentais un peu agressée. Et que ça la pâte poule. Il me teignait ça la pâte poulet, dis-moi goûter. Donc voilà, c'était quand même quelque chose folklorique, hein, bien évidemment. Et quelques photos que je posterai via ma page story Instagram, bien sûr. Et puis bah tous les auditeurs rencontrés aussi sur place. Hein, je vous embrasse très très fort, comme toujours. Donc bonne visite à vous tous. Et puis écoutez, il est 15h46. Nous marquons rapidement une courte pause pub et je vous retrouve juste après pour la météo des plages. À tout de suite.
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0: Cette météo d'abord dans le ciel, on a eu droit aujourd'hui là, à une forte chaleur, beaucoup de soleil, ça fait toujours du bien, on est d'accord, oui, après là, l'étonnement se passe lent pour lui concerner un picole collé, un bien confortable, mais c'est pas grave, c'est le festival qui veut ça, bien sûr, il fait toujours aussi chaud en ce moment, donc même si par rapport au temps de ce soir, donc ce sera peut-être un ciel mi-couvert en général, devenant même presque nuageux à l'est, au sud et vers le centre, voire aussi quelques gouttes de pluie attendues aujourd'hui. Donc ça, c'est pour la météo générale. Mais bon, je vous rassure, du côté de Port-Louis, il ne devrait pas pleuvoir ce soir. Et tout devrait bien se passer, sans accroc, bien sûr, par rapport si vous sortez pour aller vers le festival Chinatown. Après, on sait que très bien, il y a aussi d'autres personnes, cette catégorie de deux personnes qui n'a pas envie de voir foule, qui n'a pas envie de... c'est dans la foule, nous connaît qu'il y en a beaucoup du monde aussi. Il y a des gens qui n'aiment pas ça. On respecte, bien évidemment. Du coup, si vous avez envie de vous poser là aujourd'hui, face à la mer, tranquille, profitez capable, vous êtes... parce qu'il est beau, la place aussi, il y en a boulette, vous êtes... Eh ben oui, il y en a une bouille, il y en a tout ce qu'il faut, il y en a Briani. Donc, vous avez envie de... vous poser sur les plages avec la petite famille, avec les enfants et écouter donc la mer, les vagues, vous avez le droit de quoi en profiter. D'ailleurs, ça vous permettra peut-être de vous ressourcer si vous avez envie de vous retrouver avec la petite famille ou encore les amis, voire aussi à deux, oui, en amoureux, pourquoi pas. Donc je rappelle que la mer, elle est agitée au-delà des récifs et il y a quelques houles quand même venant du sud-ouest de 2 mètres, mais bon, évitez quand même, permettez-moi, évitez les bains de minuit, là, aujourd'hui, hein. Ben voilà, une marée haute, donc attendue quand même, marée haute, je dis bien, vers minuit 30 à peu près, marée basse prévue à 18h45 peut-être, voilà, on marche dans l'eau un peu, ça fait toujours du bien, et même en soirée, du moins quoi que vous fassiez aujourd'hui, en ce samedi, très bon week-end à vous tous et Ready One, toujours à vos côtés.
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0: Le dernier petit virage en mode freestyle. Et oui, on se samedi après-midi à 16h, je le rappelle, Rodney Perlu qui nous rejoindra pour l'édition info, pour le journal. Et puis nous, on va poursuivre avec vous. Ce sera le classement Hit Radio One. Et puis les coucous doux. Salut Miss Lou, bonsoir. Coucou, pensée spéciale et de gros bisous à ma fille chérie Ophélie de Palma, de sa maman Aïdé de Quatre-Bornes. Bel après-midi, bon week-end, nous dit-on. Thank you so much et bon week-end à vous également. Et on vous embrasse très très fort. Et puis on me dit, salut Loulou. Très bon samedi à vous tous. Soyez bénis. Coucou à mes sœurs chéries, Jacqueline, Rosie, Suzy, Florise, Annecy, Marie-Noël. Voilà, mon frère Clarel, mes beaux-frères. Ça y en a beaucoup. Hein. Toute la famille, ma fille aussi Maria, mon gendre et Steve qui fête d'ailleurs son anniversaire aujourd'hui. Écoutez, nos meilleurs vœux. Et toute la famille aussi du côté de Melbourne. Et là, c'est Heidi et Cyril du côté de Sainte-Croix, toujours aux autres Pella. On vous embrasse aussi. Très très fort en vous souhaitant surtout un très bon samedi. Nathalie et Pedro est avec nous également du côté de Vaqua. On vous embrasse très très fort en vous souhaitant un excellent samedi les amis. Bon allez, à venir pour vous en musique. Ouais voilà, on va se faire un petit kiff. Tout déroule au feeling, prophétie Jason Ira, on vous cale ça juste avant 16h. Mais d'abord, pour reprendre en musique, je suis sûre que ça va vous faire plaisir où que vous soyez là en ce moment, peut-être sur les routes, si vous êtes un peu bloqué, enfin un peu beaucoup même, dans les bouchons en direction de la capitale, c'est totalement normal aujourd'hui. Il n'y a pas de course, donc il n'y a pas de journée hippique aujourd'hui. Par contre, il y a bel et bien le festival Chinatown, donc forcément, c'est un peu coincé, c'est un peu bouchonné. Prenez votre mal en patience, baissez les vitres, tranquille, ou alors mettez-vous à con à fond, il fait chaud. Et Ready One pour vous accompagner. Et on pose ça là. On va se détendre façon Fields sur Ready One. Calvin Harris pour vous. Bonne écoute, bon samedi. Ouais, voilà. Allez, bon, un petit gros aider l'autre soir là. Un petit pistache, sautez là dans le taux. On se fait plaisir et on est ensemble avec vous jusqu'à 18h.

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2: Excellent samedi à l'écoute de Radio One et il est 16h. Le journal, Rodney Pierre-Louis, bon après-midi.
3: Bon après-midi Louana, bon après-midi à tous.
2: National Crime Agency pour démarrer cette édition. Xavier Luc Duval exprime ses réserves sur ce projet de loi.
3: Il s'interroge sur les pouvoirs de la nouvelle agence et de son directeur général. Le leader du PMSD demande au gouvernement de revoir sa copie. Dossier Chagos, Paul Béranger estime que Navin Ramgoolam est à bout de souffle dans les négociations avec le Royaume-Uni. Il critique la position du gouvernement face aux propos de Donald Trump sur l'accord concernant l'archipel. Fonction publique, les ministères devront répondre aux plaintes des citoyens dans un délai de 21 jours. Chaque ministère devra mettre en place un desk dédié, accessible via l'application Korek, selon Raj Pentia. Procès de Roland Fauzou, un mandat d'arrêt émis contre 3 agents de l'ADSU. Ils ne se sont pas présentés pour la 2e fois consécutive devant le tribunal de Grand-Port. Et à l'étranger, Bangkok sous les eaux, l'état de catastrophe naturelle déclaré dans toute la capitale thaïlandaise. Voilà pour l'essentiel de ce 16h. Bienvenue dans cette nouvelle édition. La création de la National Crime Agency continue de susciter des interrogations au sein de l'opposition et c'est au tour de Xavier Luc Duval de s'exprimer contre le projet de loi déposé au Parlement il y a 2 semaines. Le leader du PMSD émet plusieurs réserves concernant les pouvoirs de cette entité et les pouvoirs accordés au directeur général de la NCA. Xavier Luc Duval craint que la nouvelle agence de lutte contre les crimes financiers et la corruption soit utilisé comme un instrument politique. Le PMSD était face à la presse à Port-Louis ce matin. Écoutez.
4: Donc, c'est que nous avons trouvé qui, malgré soi-disant bien changé, nous peut réadopter le même système qui fait une faillite à l'île Maurice. Plus on a une organisation puissante, plus on a un oversight, supervision, contrôle. Contrôle démocratique. Et puis, dire que Maurice a besoin d'une grande réforme dans le système de justice. Mais tout pour bonne raison, je me fais expliquer, concernant la police, concernant Freedom of Information, concernant Fire dans l'heure-là, moi, on va trouver que ça, Bill qui est venu là, est fit for purpose. Il est absolument nécessaire, tout bonne préoccupation à la population, et tout bonne préoccupation PMSD prend en considération avant finalise, prévoir ce copie et amène un projet de loi qui est acceptable à toute la population.
3: Par ailleurs, Xavier Luc Duval réclame un encadrement strict de la nomination du directeur général de la National Crime Agency afin de garantir son indépendance et de déplorer que ce soit Navin Ramgoolam qui aille à Londres pour chercher l'Oise aux Rares.
4: On vit nommer un bandit du monde le plus important, plus puissant de Maurice. Pas mettre en pratique ou promesse principale, c'est-à-dire sa constitution à point de ce comité-là, on trouve ça même un crime envers l'île Maurice. On trouve ça, c'est qu'il y a de plus inacceptable que tout dans sa projet de loi. Comment est-ce qu'il, parlement mauricien, capable de voter la loi, donne toute qualité de pouvoir, fouille dans la case du monde, et même gagne droit, n'importe qui s'en a gagné droit, sans aucune permission, sans aucun passeport, aucun juge, on donne sa qualité de pouvoir là, du monde, et nous ne connaissons qui s'en a peut proposer. Et quand nous connaissons qui s'en a pour proposer, nous ne pouvons gagner droit de dire non, rien.
3: Xavier Luc Duval, des propos recueillis par Anushka Begalou Santuk. Le leader du Front militant progressiste critique la position du gouvernement quant aux propos du président américain Donald Trump qui a qualifié mardi dernier le deal sur les Chagos avec la Grande-Bretagne de terrible. Selon Paul Béranger, le locataire de la Maison-Blanche bloque l'accord visant à ratifier le traité sur la souveraineté de Maurice sur l'archipel. L'ex-député Prime Minister affirme que Navin Ramgoolam est à bout de souffle dans les négociations diplomatiques et peine à mener la danse dans le jeu diplomatique avec les Britanniques. Le front militant progressiste était face à la presse ce matin à Eben.
5: Faudé que le gouvernement mauricien actuel comprend mon pécosé qui n'arrivait dans la Groenland et dit tout. Faudé l'Idarco parle de l'avant, première étape. Deuxièmement, convainc anglais et américains qui comme dans la Groenland. Mais là, mon pas en faveur qui nous go public brit. Façon qui n'a venu ramoula mine causé. Il y a enfantin, hein, à gauche initiale Nations Unies qui ont dit si vous êtes ou Trump, si vous êtes, non. Les Capavinal, l'Assemblée générale des Nations Unies, et propose ces climatiques. Félicite États-Unis, Greenland et Danemark. Félicite eux. Et propose qui à nous suivre, même si, mais.
3: 21 jours pour répondre aux plaintes des citoyens. C'est l'un des changements annoncés dans le cadre des réformes et d'innovations dans le service civil. Le ministre de la fonction publique, Raj Pentia, souhaite renforcer la redevabilité des ministères ou envers le public. Chaque ministère devra mettre en place un desk chargé de revoir et traiter les plaintes qui seront accessibles sur l'application Correc. Un rapport sera soumis chaque semaine au Conseil des ministres et indiquera le nombre de plaintes reçues et celles résolues. L'objectif est de réduire la bureaucratie et les lenteurs administratives. Le ministre annonce également que le concept paper sur le Public Sector Reform Bill est prêt et sera bientôt soumis au Conseil des ministres pour approbation. Raja Pentia, ses propos recueillis par Vince Ryan.
1: Et de vous prendre l'engagement, chaque semaine, donner un rapport au cabinet, combien complète que de paie gagnée, combien paie récit adressé, et combien qui fait papier adressé. Ministère là, vous pouvez expliquer. Ça pour donner job satisfaction, premièrement, et deuxièmement, pour donner service satisfaction, ça public qui vient prendre le service là. NRC, Pévin Maurice, j'ai un MOU fini pareil, fini ratifié, de pouvoir faire signer. Et ça, il y a une beauté qu'il peut faire, il y a une innovation dans lui-même. Et de fait, Enzo, vous avez fini un fond de mon ministère, il finit résoudre le problème là. Parce qu'on peut suivre vite et près. C'est la façon de nous carrer pour le public service, dit pour un service 2026 et après. Pour tout peut faire, improvement et réforme.
3: Le tribunal du district de Grand-Port a émis un mandat d'arrêt jeudi dernier contre deux agents de l'Anti-Drug and Smuggling Unit de Rosebel ainsi que contre l'un de leurs ex-collègues. Il leur est reproché d'avoir été absent pour la seconde fois de suite au procès instruit contre Roland Fauzou, un activiste du mouvement de gauche La Lutte, défendu par l'avocat Jean-Claude Bibi. Celui-ci avait été arrêté le 2 janvier 2022 pour avoir filmé une opération conduite chez lui par cette équipe. Il avait d'abord été inculpé pour avoir enfreint une loi des télécommunications avant d'être poursuivi pour obstruction. Ranjni Lala, qui avait également été arrêté et inculpé à l'époque, s'explique sur cette affaire.
6: Le 10 janvier 2022, Roland Fauzou t'a arrêté par Zomadzou à cause d'après eux, tu t'es filmé l'opération. 10 déos sur la case dans ce

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1: Fleurs de toutes les couleurs, des sacs et des cadeaux étaient visibles un peu partout. 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
2: Loin du mythe, des séries et des films, le métier d'avocat est en réalité un véritable défi. Shanishta Soukna, qui a fait ses études à l'étranger, évoque les difficultés qu'elle a rencontrées.
3: When I went abroad without my parents, comment dire, it was the first time que je restais sans mes parents. J'ai débrouillé sans mes parents. That was most difficult. Du moment, il y a effort, sacrifice et persévérance. I think anyone can do it.
2: Andy Patrick Wu était l'un des plus entourés pour ce moment de gloire. Cousins, tantes et proches étaient présents pour le féliciter. Il se rappelle très bien de l'époque de son pupillage qui s'est déroulée pendant la période de Covid-19 où la majorité des affaires devaient être traitées en ligne.
4: C'était un long parcours parce qu'il y avait le Covid et après le Covid c'était dur parce que tout était online. Après j'ai fait mon barreau à Londres, je suis venu à Maurice pour faire mon pupillage.
2: Sur son 31, Laetitia Albert estime que l'aventure commence maintenant. Avant d'arriver là, elle souligne qu'il y a eu beaucoup d'introspection et de travail sur soi.
5: Ce n'est que le début, ce n'est qu'un billet, si vous voulez, un passeport pour le début de toute une vie. Mais en effet, on se construit différemment en tant que professionnel, mais aussi en tant que personne.
2: Parmi la foule se trouvait également Ira Bibi June, qui se dit extrêmement fière de faire partie du barreau.
6: Aujourd'hui, devenir avocate et je suis extrêmement, extrêmement, extrêmement contente. It feels unreal.
2: Bien qu'ils aient obtenu le titre d'avocat pour beaucoup d'entre eux, c'est à présent qu'il va falloir choisir leur spécialisation entre le droit civil, le droit criminel et le droit des affaires.
1: Le Chinatown Food and Culture Festival se tient ce week-end à Port-Louis. Le festival a débuté à 15h30 ce samedi avec une cérémonie protocolaire. Jusqu'à demain, les Mauriciens vont pouvoir découvrir ou redécouvrir la culture culinaire chinoise jusqu'à 22h. Un événement annuel qui conjuguera à la fois la gastronomie, la culture et les traditions chinoises. Les explications de Marc Cédric Achuan, chairman du China Food Festival. China Food and Culture Festival de 2026. Et écoutez.
7: On a planifié beaucoup de choses cette année-ci. On a changé le podium. Le podium cette année-ci sera sur la rue Royale. Et on aura toutes nos activités habituelles et danses traditionnelles chinoises, danses de lion. Le opening ceremony se fera à partir de 15h30 et les activités culturelles à partir de 18h. On a aussi notre QR code déjà sur notre page Facebook. Donc les personnes peuvent cliquer et accéder aux maps de Chinatown et pourront voir où sont localisés les différents bouffes.
8: 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Pour la suite de ce journal, Rodney Pierre-Louis, nous irons à Bangkok sous les eaux après de pluies diluviennes. On en parle après la pause pub, à tout de suite.
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1: Et pour la page internationale, Bangkok sous les eaux après des pluies diluviennes, l'état de catastrophe naturelle a été décrété dans les 50 districts de la capitale thaïlandaise. Après 2 jours de pluie torrentielle, près de 300 mm de pluie sont tombés depuis jeudi, provoquant la submersion à de nombreuses routes et le débordement des canaux. Plusieurs quartiers sont toujours fortement touchés avec des habitants contraints à de se déplacer dans une eau atteignant parfois les genoux. Les autorités ont préparé 1 million de sacs de sable et ouvert plusieurs abris temporaires dans des écoles. Selon le gouverneur, les inondations sont désormais stabilisées, mais les dégâts restent considérables. Et puis, deuxième jour en France pour le pape Léon XIV et dernière journée à Paris. Ce matin, le souverain pontife a rencontré des exilés appelant à défendre la dignité des réfugiés. Il s'en est suivi une rencontre

0: avec des catéchumènes de plus en plus nombreux en France. Plus de 600 000 personnes sont attendues pour une grande messe solennelle en plein air, place de la Concorde et aux Champs-Élysées cet après-midi avant un départ à Lourdes. Voilà, c'est la fin de cette édition. Merci de l'avoir suivi. C'est à vous, Alouana.
1: Merci beaucoup, Rodney. Vous serez de retour tout à l'heure à 17h pour la Pochette Info, également le sport. À tout à l'heure.
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le classement ensemble, le rendez-vous, et ben oui, incontournable du samedi après-midi, le Hit Radio 1 jusqu'à 18h. Nous ferons le tour complet des 20 titres du moment sur la fréquence Liberté avant de découvrir le classement actuel. Et puis, bah écoutez, avant de poursuivre, bien sûr, petit coup d'œil sur les morceaux, donc sur les exits de cette semaine pour laisser, bien sûr, place aux nouveautés. Et là, on va démarrer sans plus tarder avec, on va dire bye bye, bah oui, à The Script, à live pour vous sur Radio 1, c'était le numéro 20 la semaine dernière.

Script Alive ou encore Zeb et Khalid, Faded Eyes ou encore à l'instant Marshmallow et Cameron avec Hello. Ben là, écoutez, il y a toujours un petit pincement au cœur. Hein. Voilà un autre titre auquel nous devons dire bye bye. Du moins dans ce classement Hit 41, on retrouve Grand Corps Malade et Stilto avec Le Prochain Rêve.

avec vous. Et bien oui, sur la fréquence Liberté, voilà, tout est dit pour les exits de cette semaine. Et puis bah là, bah écoutez, on va marquer une petite virgule. On fait ça? Oui. Et on se retrouve juste après pour ce classement. C'est parti. La première partie du numéro 20 au numéro 11, bien sûr, dans ce classement, donc jusqu'à 17h. Il y a pas mal de nouvelles entrées, assez fracassantes quand même, hein. Des titres qui s'accrochent, et puis bah, d'autres qui grimpent ou encore qui chutent en ce samedi. D'ailleurs, au numéro 20, nouvelle entrée, direct à la 20e place pour l'icône de la chanson française. C'est Mylène Farmer que nous avons le plaisir de retrouver en cette année 2026. Des lois et des quoi? Bah oui, tout simplement. Pour vous, un titre, on va dire, enveloppé, hein, dans l'univers sombre et très poétique de Mylène Farmer.

Honneur, c'est le numéro 20 dans les décois. Voilà, tout simplement, et ben oui, dans l'univers poétique de cette diva Mylène Farmer. Le numéro 19, ben oui, lui maintient sa position, hein. Une petite balade comme ça, guitare-voix, ouais, ça illustre Vianney, bel et bien, aussi dans son univers musical d'or et d'étain pour vous sur Radio One. Vianney, c'est le numéro 19.

l'instant, hein, c'est le numéro 19 dans ce classement Hit Radio Wonder et d'éteint. À l'instant, ça ne bouge pas, hein, donc il reste stable. Le numéro 18, connexion explosive entre la Queen Bee, hein, tout simplement Beyoncé, et puis la star colombienne sur les rythmes afro-latino, mais endiablé, les amis. En fait, c'est pour les 20 ans de l'album Body, tout simplement, de Beyoncé. Cuerpo, écoutez, au son caliente, why not, let's go.

0: oui, bah oui, 18 pour vous sur Radio One. Je rappelle en fait, hein, donc on comprend un peu que c'est par rapport, je disais, aux 20 ans du deuxième album solo de Beyoncé, soit B-Day, et là c'est sur le flow Get Me Bodied. On passe ça au son caliente, on met à ses côtés Maluma, nous sacouis ce qui bizin, et c'est bon, et ça donne Cuerpo à l'instant, soit pour le numéro 18, donc Cuerpo qui perd une place. Allez, le numéro 17, la star belge, et elle baisse de 2 crans quand même, hein, c'est Angèle, avec cette, on va dire, cette mélancolie qu'on adore, cette voix même, et elle nous chante une seule vie, c'est vrai, nous n'avons qu'une seule vie, donc mieux vaut en profiter, peut-être aussi un week-end pour enjoy, un petit festival, Chinatown, Thalès, tout la route là en ce moment, si c'est un peu bouchonné en direction de la capitale, c'est totalement normal, je le rappelle, soyez prudents toujours sur les routes, n'oubliez pas de garder vos distances de sécurité, et Radio One est toujours avec vous, on est ensemble dans ce classement Hit Radio One, Keshav à la réalisation, Louane avec vous au micro, on est ensemble jusqu'à 18h, je le rappelle, et là nous allons marquer une courte pause pub. Eh ben oui, avec aussi le top horaire, et puis bon, on se retrouvera pour la suite de ce classement. D'ailleurs, on va vous caler Angèle. Une seule vie, c'est le numéro 17. Mais d'abord, pause pub. À tout de suite.
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Angèle. Bah oui, même si elle perd deux places, elle est au numéro 17, la star belge qu'on adore, Une seule vie. Nous chante-t-elle à l'instant? Et bah oui, un samedi que nous partageons ensemble jusqu'à 18h dans ce classement Hit Radio 1. Nous pouvons monter, nous pouvons grimper, vous êtes ensemble avec Zot. Et bah oui, nous sommes au numéro 16 et on retrouve Jenny Aiko à ses côtés. Kendrick Lamar, entrée remarquée hein, pour un duo d'exception. C'était parmi les propositions samedi dernier et ça rentre directement au numéro 16. So Good, c'est le titre. Ouais, on va dire, on reste un peu dans ce groove, dans ce samedi chill avec cette chanson. Écoutez.

Gitin qu'on adore, Jenny Aiko à l'instant et Kendrick Lamar au numéro 16 avec So Good. Isn't it so good là en ce moment, ce samedi, c'est le week-end. Et puis on est ensemble pour vous accompagner. On passe aussi les coucoudous. Comme toujours, il y a D'Angelo du côté du Nord qui vous défera un bisou à sa maman Jacqueline. Ben voilà, toute l'équipe également de Ready One avec de gros bisous doux et des bisous fous. Il y a Patrick de Londres aussi qui nous écoute. Hein. On l'embrasse. Donc, bien nous merci for the good music. Of course, vous êtes bien sur Ready One, la fréquence liberté. On est en ce moment dans ce classement Hit Ready One ensemble avec vous jusqu'à 18h. On arrive au numéro 15. The Girls Band, ben oui, International, s'il vous plaît. Et ben voilà, ça enregistre quand même un léger recul avec un morceau qu'on adore, oui, sur les ondes de Ready One, Animal. C'est Cat Size et c'est le numéro 15.

Les 4 size à l'instant avec Animal Bourou, c'est le numéro 15. Ça perd une petite place là, tranquille. Le numéro 14, on retrouve l'héritage soul. Et bah oui, les filles, les sœurs même de la famille Womack en fait. Donc les Womack Sisters, c'est comme ça qu'on les appelle. Et elles sont sœurs en plus. Hein. C'est un salon de 10 ans en fait. Hein. Donc par rapport à la musique, bien évidemment, ça perd 2 places. La dynastie Womack perd 2 places, je dis bien, se retrouve au numéro 14, même si ça continue de briller avec If I Let You. On est un peu là dans le groove Motown. On vous cale d'abord la courte pause pub et on vous cale surtout après, bah oui, The Womack Sisters avec If I Let You. C'est le numéro 14 aujourd'hui dans ce classement Hit 21. À tout de suite.

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ça donne envie de groover The Womack Sisters avec If I Let You en ce moment. Donc c'est le numéro 14. Le numéro 13, là on va changer complètement de groove et de rythme. Certes une rencontre, on va dire, entre rencontre choc même, hein, permettez-moi, entre la reine de la pop, je vous parle de Madonna, et le DJ néerlandais Martin Garrix. Ça donne Bizarre. Ben voilà, faut le dire avec l'accent. Hein. C'est le numéro 13 et ça perd 3 places.

bizarre. Ben voilà, non, mais bon, rien n'est bien bizarre hein, dans tout ça. Pas de Zarbi, si vous le préférez. Nous, on adore le groupe Madonna ou encore belle collab hein, à ses côtés, Martin Garrix qui perd certes 3 places. Mais bon, c'était le numéro 13. Au numéro 12, oui, ben oui, le numéro 12, nouvelle entrée, le prince même de l'afropop, de l'afrolove, c'est Raymond. Yes, entrée fracassante, direct au numéro 12, grâce à son groove afrobeat, hypnotique même qu'on adore. Le titre c'est Oh No, tout simplement. Moi je dis Oh Yes quand c'est Rema, c'est le numéro 12.

Ah bah oui, oh no, nouvelle entrée directe, le numéro 12. Bon, on arrive au numéro 11. On va boucler d'ailleurs cette première heure de ce classement Hit Radio 1. Donc rapidos, le numéro 20, c'était Mylène Farmer, des LOL et des Quoi, Vianney, D'Or et D'Étain avec Il Reste Stable. Au numéro 19, Beyoncé, Maluma, Cuerpo. Au numéro 18, et Angèle, voilà, l'artiste belge, la chanteuse belge. Angèle, elle perd certes deux places, mais elle est au numéro 17 avec Une Seule Vie. Le numéro 16, avec Jenny Aiko et Kendrick Lamar, So Good, nouvelle entrée. Le numéro 15, les Girls de Cat Size avec Animal qui perd une place. Les Womack Sisters occupent donc le numéro 14. If I Let You, ça perd deux places. Et le numéro 13, Madonna et Martin Garrix avec Bizarre qui perd certes trois places. Rema, à l'instant, vous l'avez entendu, Oh No, nouvelle entrée. Et le numéro 11, ah ben voilà, un morceau qu'on adore, c'est Soprano, c'est TK. L'argent rend fou les gens. Bah oui, le beau message, bien évidemment, c'est le numéro 11. On boucle d'ailleurs cette première heure avec cette collab. Et on se retrouve après l'info, bien sûr, pour la suite de ce classement.

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2: Merci de rester bon chez Radio One et il est 17h. Ce rendez-vous info, la pochette info même avec vous, Rodney Pierre, lui, avant de parler sport, place à ce flash, bon après-midi.
3: Bon après-midi Luana, bon après-midi à tous. La création de la National Crime Agency continue de susciter des interrogations au sein de l'opposition et c'est au tour de Xavier Luc Duval de s'exprimer contre le projet de loi déposé au Parlement il y a 2 semaines. Le leader du PMSD émet plusieurs réserves concernant les pouvoirs de cette entité et les pouvoirs accordés à son directeur général. Xavier Luc Duval craint que la nouvelle agence de lutte contre les crimes financiers et la corruption soit utilisé comme un instrument politique. Xavier Luc Duval réclame un encadrement strict de la nomination du directeur général de la National Crime Agency afin de garantir son indépendance et de déplorer que ce soit Naveen Ramgoolam qui aille à Londres pour chercher l'oiseau rare. Le PMSD était face à la presse ce matin. Le leader du Front militant progressiste critique la position du gouvernement quant aux propos du président américain Donald Trump qui a qualifié mardi dernier le deal sur les Chagos avec la Grande-Bretagne de terrible. Selon Paul Béranger, le locataire de la Maison-Blanche bloque l'accord visant à ratifier le traité sur la souveraineté de Maurice sur les Chagos. L'ex-député Prime Minister affirme que Naveen Ramgoolam est à bout de souffle dans les négociations diplomatiques et peine à mener la danse dans le jeu diplomatique avec les Britanniques plutôt. Un homme de 25 ans a été impliqué dans 2 incidents à l'hôpital Sohan Road de Jugnot alors qu'il était sous garde policière. Selon la police, le détenu admis en salle depuis le 24 septembre aurait d'abord tenu des propos injurieux et menaçants envers un policier qui lui demandait de se calmer. Plus tard, au moment de sa sortie de l'hôpital, menotté et escorté, il aurait donné plusieurs coups de pied à un policier et frappé un autre. Le détenu s'est ensuite excusé, affirmant agi sous le coup de la colère. Et puis à l'étranger, au moins 4 personnes ont été tuées et plusieurs autres blessées dans des frappes russes menées à travers l'Ukraine ces dernières heures, selon les autorités locales. Dans l'oblast de Zaporijjia, dans le sud-est de l'Ukraine, 2 femmes sont mortes et 7 personnes ont été blessées après des attaques contre la région, indiqué ce matin le gouverneur régional. Voilà pour ce flash, merci de l'avoir suivi. À tout de suite pour les sports.
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2: C'est l'événement sportif du jour. Kimberley Lecour-Pinard vient de rentrer en scène au championnat du monde de cyclisme sur route à Montréal. La Mauricienne dispute en ce moment la course en ligne élite avec un départ qui vient d'être donné à 17h, heure de Maurice. Au programme 180 km entre Brossard et le parc Jeanne-Mance avec 2570 mètres de dénivelé positif et pas moins de 8 passages sur le difficile circuit de Mont-Royal. Après une saison exceptionnelle marquée notamment par sa victoire au classement général du Tour of Britain et son succès d'étape sur le Tour de France femme, Lecour-Pinard retrouve aujourd'hui l'élite mondiale avec un objectif, se mêler à la bataille pour le maillot arc-en-ciel. Je vous propose d'écouter l'analyse de cette course avec Jean-Philippe Lagane de la Fédération Mauricienne de Cyclisme au micro de Fabien Hector.
3: Déjà, nouvelle ce matin que Lucie Largesse, sa seule coéquipière, ne prendra pas le départ. Blessé suite à sa dernière chute, une mandoulée qui est relevée. Donc, elle sera seule au monde, hein, face à tout l'armada des équipes, notamment les néerlandaises, italiennes, françaises, qui peuvent venir avec une full squad. Donc, ça va être une course extrêmement difficile, certainement. Mais, le 580 km là, elle a un peu plus que 2000 mètres de dénivelé positif. Et c'est un parcours que, certainement, Kim peut se sentir très à l'aise. Donc, forcément, nous bien y croire, même si nous connaissons que les courses vont être extrêmement difficiles.
2: L'arrivée de la course en ligne féminine est prévue aux alentours de 22h10, heure de Maurice. À l'approche des Jeux Olympiques de la jeunesse, le comité olympique mauricien a réuni ce matin athlètes et coachs pour un workshop de préparation au programme anti-dopage, règles à respecter et mesures de sécurité avec un accent particulier sur la vie en communauté au sein du village des Jeux. Une séance essentielle pour mieux préparer les membres de la délégation mauricienne qui comptera 10 athlètes à Dakar. La secrétaire générale du comité olympique mauricien, Artie Descamps, nous en dit plus au micro d'Amanda Elisabeth.
4: Donc l'idée c'était de réunir Team Rocheuse, donc tous les athlètes qui vont à Dakar du 28 octobre au 13 novembre. Donc le but de leur préparer, de savoir ce qui va leur attendre, des key information, que le climat, le village des Jeux, comment ça va être, les chambres. Donc ils sont déjà préparés mentalement, mais aussi après le côté antidopage, médical, quelles sont les choses qu'ils peuvent prendre et ne pas prendre en tant qu'athlète, et aussi le côté safeguarding qui prend de plus en plus l'ampleur, que quel est leur rôle en tant qu'athlète, en tant que coach, quelles sont leurs responsabilités, parce qu'on ne parle pas seulement compétition, mais on parle aussi de respect.
2: Maurice sera à l'honneur sur la scène mondiale du STEM Racing. Ce matin, à l'Institut français de Maurice à Rosyle, les deux équipes mauriciennes qui représenteront le pays à la finale mondiale ont été présentées en présence du ministre de la Technologie, de la Communication et de l'Innovation, Avinash Ramtohel. CSC Velocity et Racing Gotex porteront les couleurs de Maurice et du continent africain à Singapour du 3 au 8 octobre 2026. Une belle aventure pour ces jeunes passionnés de technologie et d'innovation qui conçoivent et font courir des voitures miniatures inspirées de la Formule 1. Racing Vortex est composé de 3 jeunes filles. Écoutons Anaïta Boupet, la représentante de l'équipe, au micro d'Amanda Elisabeth.
5: En effet, initialement, on était venu à l'IFM pour une autre compétition, mais on a rencontré M. François Bock qui faisait l'advertisement de STEM Racing et on a vu que c'était relaté avec Formula One et on était tous des grands fans de Formula One. Donc on a dit pourquoi pas sur this competition. On n'a pas rencontré des défis à cause on est des filles. Donc des expériences normales parce qu'avec l'évolution et tout, pas difficile du tout. Si on veut retrouver dans Formula One, peut-être dans Ferrari, l'équipe de Ferrari.
2: MFA Youth League 2026, c'est parti avec les filles. Le championnat des jeunes de la MFA a démarré ce samedi avec la première journée chez les filles U17. Et pour cette entrée en matière, Rivière Noire frappe très fort en s'imposant 10 buts à 0 face à Pamplemousse. Dans les autres rencontres, Flac débute également par une victoire, 2 buts à 0 contre Grandport, alors que Beaubassin-Rosyle s'impose largement, 5 buts à 1 face à Curpipe. Place désormais aux garçons U15 et U17. Dont le championnat débute demain. Football en Europe, c'est le grand choc de ce samedi soir en Ligue des Nations. Le rideau tombe sur

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1: Animeront la soirée sur le continent africain. La course à la CAN 2027 s'anime aussi ce samedi. Le Kenya accueille l'Érythrée depuis 17h aussi. Idem pour le duel au sommet entre l'Afrique du Sud et la Guinée à Johannesburg. Voilà, c'est tout pour les sports. Merci de l'avoir suivi. On se retrouve à 18h.
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parti pour la deuxième heure de votre Hit Radio 1. D'ailleurs, c'est le moment là de ce classement, le top 10. On va parcourir une une première partie assez riche avec quelques nouvelles entrées. Mais là maintenant, qui va décrocher la couronne cette semaine, qui va monter sur le podium? Donc on le saura bien assez vite jusqu'à 17h45. Puis après, nous terminerons avec les quatre nouvelles propositions de ce samedi Hit Radio 1. Reprenons de plus belle. Au numéro 10, on retrouve, la meilleure entrée même de la semaine, qui s'installe directement à la 10e place. Et ce titre, Soul Pop, magistral, hein, sublimé d'ailleurs par le piano ou encore la voix chaleureuse de John Legend. Le titre, c'est Daylight et c'est le numéro 10.

John Legend dans ce classement Hit 21 avec Daylight. Et ben oui, d'ailleurs, il fait toujours aussi beau, hein. Même si on approche un peu plus de ce coucher de soleil, d'ailleurs, qui est attendu aux alentours de 18h06 en ce samedi. Merci d'être avec nous dans ce classement Hit 21. Kesha à la réalisation. Moi-même, Louana, avec vous. Et puis, bah, écoutez, on va poursuivre le numéro 9. On retrouve le DJ français Ugel qui, on va dire, réinvente un peu la vibe house de Angel, Moving to the Sun, qui perd 3 places. Donc, sonorité mythique hein, d'Ultra Naté, la chanteuse. Et là, on retrouve, bien sûr, le numéro 9, Ugel, Ultra Naté et Imael sur Angel, Moving to the Sun.

Et voilà, qui perd 3 places et direct au numéro 9. One Republic, Pay the Toll. Et bah oui, ça efficace certes, par la voix de Ryan Tedder, le chanteur. Mais voilà, ça perd aussi une place. C'est le numéro 8, One Republic. 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

Eh ben oui, là c'est le numéro 8, c'est One Republic avec Pay the Toll. Le numéro 7, ah là là, ne me tente pas, voilà, comme il le dit, c'est Taïk. Il perd deux places à ses côtés à Nîmes avec Réanimé pour vous sur Radio 1.

bien sûr, il est là, c'est Taïk, c'est Anime, c'est Réanimé qui perd deux places. Ben voilà, c'est le numéro 7. À l'instant, le numéro 6, ben oui, qu'on adore, c'est en duo inter. Alors là, ça mêle ce qu'il faut. On retrouve un peu le groove So Love, on retrouve en fait Carol J et Bruno Mars. Le titre, c'est Still, même si ça perd quatre places, ça reste bien en bonne position au numéro 6.

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suis dans ce classement Hit Radio One comme toujours. Allez, une petite dernière demi à partager avec vous hein, jusqu'à 18h. Louane au micro, Keshav ensemble avec vous. Et on est au numéro 5. Vous êtes de Béran dans top 5, enfin dans ce classement Hit Radio One. Et là, forte progression, permettez-moi, énorme bond en avant de 6 places pour Jisoo. Elle, c'est la chanteuse star coréenne. Elle s'impose d'ailleurs hein, comme l'un des phénomènes pop du moment. Le titre, c'est Click. And we're gonna click on Jisoo. C'est le numéro 5.

Jisoo and Click, le numéro 5. Je te disais, elle prend quand même 6 places. Et là, lui ne bouge pas. Voilà, dans ce top 5, on retrouve le maestro même de la pop latine. Lui, on l'adore. Il reste solide hein, aux portes du podium, permettez-moi. C'est Luis Fonsi, c'est le numéro 4 avec Me Despido dans ce classement Hit Radio 1.

de Louis Fancy avec Made Speedo pour vous sur Radio One. Et là, on approche, ça y est. Le top 3, les amis, ce podium Hit Radio One. Nous sommes au numéro 3. Magnifique montée pour Miley Cyrus. Elle gagne quoi? 5 places. Progression podium, hein, direct au numéro 3. Voilà. Pop, rock, disco. Nous prendre cela, nous sakouili. Ça donne l'énergie, donc, de Miley Cyrus. Et le titre, c'est Bass Persuades. Et c'est le numéro 3. Let's go.

3, Miley Cyrus avec Bass Persuade pour vous. Elle prend même 5 places. Le numéro 2, et il grimpe d'une place. Oui, lui, on l'adore. Hein. C'est Alex Warren. Et il est sur la deuxième marche du podium avec Emerald Eyes.

accède à cette deuxième place là dans ce classement Hit Radio 1. On comprend direct, hein. Mais direct, qui est là toujours number one, stable, ne bouge pas, limite indéboulonnable, indétrônable même. Et ben oui, c'est Jenny. Elle conserve donc la tête du classement pour la quatrième semaine consécutive. On adore Jenny. Less Than a Lover, c'est le number one encore une fois du Hit Radio 1.

0: Et la Jenny, jusqu'au bout, Less Than a Lover. Donc, ça reste le numéro 1. Et ce, pour la 4e semaine consécutive. Et bah oui, je le disais. Bon, allez, on boucle la boucle. Hein. Ça y est, c'est fait. C'est, it's done. Donc, pour ce classement du numéro 20 au numéro 1, au number 1. Donc, Jenny, yes, I. On est d'accord. Bon, allez, là, il nous reste les dernières minutes pour les nouvelles propositions de la semaine. Et bah oui, les 4 nouveaux titres en compétition. On va d'abord marquer une courte pause pub et je vous retrouve juste après ça. À tout de suite.
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oublier, les 12 dernières minutes, là, c'est pour les nouvelles propositions de ce samedi. Et là, on va démarrer direct. Là, c'est, permettez-moi, limite une réunion au sommet de deux légendes de la musique latine colombienne sur un même morceau. Et ce, pour la quatrième fois. Hein. Donc, c'est la quatrième collaboration entre ces deux stars qu'on adore. Il y a Maluma Baby, il y a Shakira à côté. Et ça donne Agua. Agua, traduction, c'est eau. Oh là là. Mais là, on laisse couler, hein. Et bien sûr, et on en profite.

Shakira et ça cogne bien. Hein ouais, oui, on adore. C'est Ago à l'instant parmi les propositions. Et puis on retrouve Rosé, New Trick, projet solo pop rock. Voilà qu'on adore. C'est Rosé, yes, la chanteuse sud-coréenne qu'on adore. Après son apeté avec Bruno Mars, ben oui. Là maintenant, elle nous dit New Trick. Pourquoi pas? C'est parmi les nouvelles propositions. C'est parti.

Énergie, c'est Rosé à l'instant avec New Trick, donc deuxième proposition de ce samedi. Et là, on retrouve, bah, on restait bien sûr dans l'énergie Energy. Là, c'est un trio francophone et qu'on adore, nous prend Afropop, nous met compas, nous met R&B urbain, Made in France, ça fait bouger bien sûr. Et on retrouve le trio Keblack, Franglish, Joey de Tuilé, Energy, olé, let's go.

C'est Franglish, c'est Joey Dwayne de filet, c'est Energy. Bah oui, à l'instant, donc troisième proposition. Avant de vous lâcher la quatrième et dernière proposition de ce samedi, bah écoutez, le temps file, hein, mais tellement, il est presque 18h dans 4 petites minutes. Juste après, vous retrouverez Kinsley, hein, vous donne l'ambiance, et puis il y a Dark Soul également qui sera là, donc à partir de 23h pour vous mettre dans le groove. Et bah oui, pour bien et célébrer ce samedi soir. Ben voilà, ça ce sera tout à l'heure, c'est le programme qui arrive. Et puis bah écoutez, si vous êtes sur les routes en direction du festival, j'allais dire festival de Cannes. Non. Limite. Bah oui, Festival Chinatown, of course, on est d'accord. Donc soyez prudents toujours sur les routes. Et puis bah il y aura monde encore, profitez-en. Là avec la petite famille, God bien, trappe bien mes enfants, vous êtes bien bien fort parce qu'il y aura monde là ce soir. Donc je rappelle pour ce festival aujourd'hui et demain. Pour ceux qui ont leur billet, allez-y, la soirée Anga the Immersive Live Show, c'est ce soir 18h aussi hein, donc ça va pas tarder à démarrer donc pour et honorer l'album Stories de Anga. Moi je vous embrasse très très fort, merci beaucoup à Keshav qui était là à la réalisation. Je vous retrouve demain sans faute, midi 15h, pour un brunch musical que j'aurai le plaisir de partager avec vous. Et Rodney Pierre, lui, il arrive. Moi, je vous embrasse très très fort. Gros bisous doux et bisous fous. Comment dire mon père réel dans sa Chinatown, là encore, hein. Raymond Vanessa d'affaires. Et peut-être me laisser aller avec la bat poule grillée, frite, s'il vous plaît, que j'avais refusé un peu plus tôt. Mais je crois que là, ouais. Je me tâte un peu, donc je me dis que peut-être je vais me laisser aller, hein, on ne sait jamais. Ben oui, si on court énorme maintenant, donc ben voilà. Allez, bonne visite, bon festival à vous tous, bon samedi soir à l'écoute de Radio 1, et rendez-vous demain midi. On termine avec Company, dernière proposition, Clean Bandit, Chloé et O'Malley, et c'est Kinsley bien sûr qui prend le relais.

0: Bonsoir à tous, merci d'écouter Radio 1, il est 18h. On y va pour le journal présenté par Rodney Pioli, bonsoir.
1: Bonsoir Kinsley, bonsoir à tous.
0: Quels sont les titres ?
1: National Crime Agency, Xavier Luc Duval exprime ses réserves sur le projet de loi. Il s'interroge sur les pouvoirs de la nouvelle agence et de son directeur général. Dossier Chagos, Paul Béranger estime que Navin Ramgoolam est à bout de souffle dans les négociations avec le Royaume-Uni. Il critique la position du gouvernement face aux propos de Donald Trump. Grosse affluence à Chinatown à Port-Louis ce samedi pour la 19e édition du Chinese Food and Cultural Festival. Le ministre Maen Gondia salue l'engouement du public et félicite les organisateurs. Fonction publique, les ministères devront répondre aux plaintes des citoyens dans un délai de 21 jours. Chaque ministère devra mettre en place un desk dédié, accessible via l'application Correct, selon Raj Pentia. Et à l'étranger, Washington et Pékin vont se doter d'un canal de communication spécifique aux incidents liés à l'IA. Merci d'avoir choisi Radio 1 pour vous informer. Place au développement de ce journal. La création de la National Crime Agency continue de susciter des interrogations au sein de l'opposition et c'est au tour de Xavier Luc Duval de s'exprimer contre le projet de loi déposé au Parlement il y a 2 semaines. Le leader du PMSD émet plusieurs réserves concernant les pouvoirs de cette entité et les pouvoirs accordés au directeur général de la NCA. Xavier Luc Duval craint que la nouvelle agence de lutte contre les crimes financiers et la corruption soit utilisée comme un instrument politique. Le PMSD était face à la presse à Port-Louis ce matin. Écoutez.
2: Donc, ce que nous avons trouvé, qui malgré soi-disant puissance, nous peut réadopter le même système qui fait une faillite à l'île Maurice. Plus on a une organisation puissante, plus vous avez un oversight, supervision, contrôle. Contrôle démocratique. Et puis dire que Maurice a besoin d'une grande réforme dans le système de justice. Mais toutes les bonnes raisons qui m'ont fait expliquer, concernant la police, concernant Freedom of Information, concernant le fight dans l'heure-là, moi, on va trouver que ça, Bill qui est venu là, est fit for purpose. Il est absolument nécessaire, toutes les bonnes préoccupations à la population et toutes les bonnes préoccupations PMSD prend en considération avant de finaliser, prévoir ce copie et amène un projet de loi qui est acceptable à toute la population.
1: Par ailleurs, Xavier Luc Duval réclame un encadrement strict de la nomination du directeur général de la National Crime Agency afin de garantir son indépendance et de déplorer que ce soit Navin Ramgoolam qui aille à Londres pour chercher l'oiseau rare.
2: On vit nommer un bandit du monde le plus important, plus puissant de Maurice. Pas mettre en pratique ou promesse principale, c'est-à-dire sa constitution à point de ce comité-là, on trouve ça même un crime envers l'île Maurice. Et on trouve ça, c'est qu'il y a de plus inacceptable que tout dans sa projet de loi. Comment est-ce qu'il, parlement mauricien, capable de voter la loi, donne tout qualité de pouvoir, fouille dans la case du monde, et même gagne droit, n'importe qui s'en a gagné droit, sans aucune permission, sans aucun passeport, aucun juge, on donne sa qualité de pouvoir là, du monde, et nous ne connaissons pas qui s'en a peut proposer. Et quand nous connaissons qui s'en a pour proposer, nous ne pouvons pas gagner droit de dire non, rien.
1: Xavier Luc Duval, des propos recueillis par Anushka Begalou Santok. Le leader du Front militant progressiste critique la position du gouvernement quant aux propos du président américain Donald Trump, qui a qualifié mardi dernier le deal sur les Chagos avec la Grande-Bretagne de terrible. Selon Paul Béranger, le locataire de la Maison-Blanche bloque l'accord visant à ratifier le traité sur la souveraineté de Maurice sur l'archipel. L'ex-député Prime Minister affirme que Navin Ramgoolam est à bout de souffle dans les négociations diplomatiques et peine à mener la danse dans le jeu diplomatique avec les Britanniques. Le Front militant progressiste était face à la presse ce matin à Eben.
3: Faudrait que le gouvernement mauricien actuel comprend qu'on peut causer, qu'il n'arrivait donc à Groenland, et dit tout. Faudrait lui d'accord, parle de l'avant, première étape. Deuxièmement, convainc anglais et américain, qui comme donc à Groenland. Mais là, moi, pas en faveur qu'il nous go public, brit. Façon qu'il n'avait de ramoula, mine causer. Il y a enfantin, à gauche, il dit à les Nations Unies, qui connaît, si vous êtes ou Trump, si vous êtes des, non. L'ICK Pavinal, l'Assemblée Générale des Nations Unies, et propose ces crimes. Félicite États-Unis, Greenland et Danemark, félicite eux. Et proposez qui à nous suivre, même si, mais.
1: La 19e édition du Chinese Food and Cultural Festival de 2026 à Chinatown, Port-Louis attire les foules et met une nouvelle fois la culture chinoise à l'honneur. Présent à la cérémonie protocolaire cet après-midi, le ministre des Arts et de la Culture, Ma Engondia, salue la forte mobilisation du public et félicite les organisateurs pour la qualité de l'événement. Selon lui, ce rendez-vous culturel constitue une occasion de faire découvrir au public mauricien la richesse de la culture chinoise, notamment à travers la gastronomie, les traditions et les différentes animations proposées. Le ministre souligne également l'importance de préserver et de valoriser la diversité culturelle de Maurice à travers ce type d'initiative. Ma Engondia est au micro d'Anushka Begalou-Santak.
4: Moi, être présent là, même nous qui dans le gouvernement, même nous pas dans le gouvernement, même en tant l'auteur, moi, je fais un devoir, moi, je dis là, parce que sa culture chinoise, c'est une riche culture, et il est bon qui nous fait. Il faut faire que les diamants dirigeants, une fois par an, passer ça, on va faire au moins des fois, parce que du monde bien compte. Qu'est-ce qu'il est là, qu'est-ce qu'il y a du monde qui nous est là, là. Et imaginez le soir, qui constitue du monde pour venir là. Donc, diamant organisateur, bravo, pour ça, l'organisation là, et chaque fois, nous connaissons quand je fais, Très bien, donc chapeau bas.
1: Le centre de Port-Louis est donc partiellement fermé à la circulation ce week-end à l'occasion de ce festival. Les premières restrictions ont débuté hier soir à minuit avec la fermeture de la rue Royale jusqu'à dimanche soir. Aujourd'hui et demain, de 8h à minuit, d'autres axes sont concernés, notamment la rue Rémy-Ollier, Queen Street et Farquhar Street. La police a prévu des déviations ainsi qu'une réorganisation des trajets d'autobus. Le stationnement est également interdit sur certaines portions de la rue Royale pendant toute la durée de ces restrictions liées au festival. Les explications du constable Jonathan Lactive.
5: La rue Royale, depuis aux jonctions avec Dumamus jusqu'à la rue Docteur Sen Yat-sen pour fermer. On va en déviation dans le véhicule qui peut venir dans la rue Royale depuis Government House pour détourner autres, la rue Pasteur et la rue Dumamus. Dans le véhicule qui peut venir dans la rue Joseph Rivière depuis classe immigration pour détourner vers la rue La Reine à Port dans le bus. Dans le véhicule qui peut venir dans la rue Docteur Sen Yat-sen depuis la rue Forcourt pour détourner autres vers la rue La Reine. Dans le bus qui sont sur place immigration pour dévier la rue Forcourt, Louis Pasteur, SSO, Sir Edgar Laurent, Nicolet, Giscard Lino.
1: 21 jours pour répondre aux plaintes des citoyens, c'est l'un des changements annoncés dans le cadre des réformes et d'innovations dans le service civil. Le ministre de la fonction publique, Raj Pentia, souhaite renforcer la redevabilité des ministères envers le public. Chaque ministère devra mettre en place un desk chargé de recevoir et de traiter les plaintes qui seront accessibles sur l'application COREC. Un rapport sera soumis chaque semaine au Conseil des ministres et indiquera le nombre de plaintes reçues et celles résolues. L'objectif est de réduire la bureaucratie et les lenteurs administratives. Le ministre annonce également que le concept paper pour le Public Sector Reform Bill est prêt et sera bientôt soumis au Conseil des ministres pour approbation. Raj Pentia, des propos recueillis par Vince Bryan.
6: Et nous vous prenons l'engagement chaque semaine de donner un rapport au cabinet. Combien complète coûte pays gagné, combien pays restés adressés et combien qui fait papier adressé. Ministère là, vous pouvez expliquer. Ça pour donner job satisfaction premièrement et deuxièmement pour donner service satisfaction à public qui vient prendre nos services là. NIC Pévin Maurice, je MOU fini pareil, fini ratifié. Nous pouvons faire

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1: Il est 2022 pour avoir filmé une opération conduite chez lui par cette équipe. Il avait d'abord été inculpé pour avoir enfreint une loi des télécommunications avant d'être poursuivi pour obstruction. Ranjani Lala, qui avait également été arrêté et inculpé à l'époque, s'explique sur cette affaire. Écoutez.
2: L'été janvier 2022, Roland Fosou t'a arrêté par Zomadzou à cause d'après eux qui t'a filmé l'opération. Zis déo sur la case dans ce propre placard. Premier coup de quand je t'ai arrêté, je t'ai poulé au gli, sans qu'il mette ça. Léla, je ne tiens pas pour mettre ça, il n'a pas droit de filmer ça sous la loi IBA. Léla, quand je ne trouve qu'il n'a aucune base légale pour ça, c'est tout dans ce propre placard, je t'ai filmé ça sous obstruction contre. La prochaine fois, qu'est-ce pour passer libre les 22 janvier 2027?
3: 18h passées de 10 minutes et les nouvelles à l'étranger, la Chine et les États-Unis vont se doter d'un canal de communication spécifique aux incidents liés à l'IA.
1: Effectivement, le président chinois Xi Jinping a achevé hier sa visite d'État très attendue aux États-Unis. Il s'est notamment entretenu avec Donald Trump à huis clos pendant 90 minutes jeudi, abordant des dossiers comme le Moyen-Orient, l'Ukraine et la péninsule coréenne, selon le compte-rendu officiel du gouvernement chinois. De son côté, la Maison-Blanche a annoncé que Washington et Pékin allaient se doter d'un canal de communication spécifique aux incidents liés à l'intelligence artificielle. Les présidents américains et chinois ont tenu à montrer qu'ils œuvraient pour préserver l'harmonie entre les deux plus grandes économies du monde. Ce qui met fin à cette édition de 18h. Merci de l'avoir suivi. Vous allez retrouver Kinsley pour tout de suite et nous, on se retrouve à 19h.
3: Merci beaucoup René, on se retrouve à 19h.
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météo, situation générale, quelques nuages venant de l'est à sud-est influenceront le temps local par moment. Et prévision pour les prochaines 24 heures, mi-couvert devenant parfois nuageux cette nuit avec des averses. Principalement à l'est, au sud et sur le plateau central, il fera essentiellement beau demain matin. La température minimale sera entre 15 et 17 degrés sur le plateau central et entre 19 et 21 degrés sur les régions côtières. Quelques averses sont attendues demain après-midi à l'est, au sud et sur le plateau central, mi-couvert ailleurs. Et la température maximale sera entre 21 et 23 degrés sur le plateau central et entre 26 et 28 degrés sur les régions côtières. Le vent soufflera de l'est-sud-est à environ 15 km heure, se renfonçant légèrement demain matin. Et mer agitée au-delà de récif avec des houles du sud-ouest de l'ordre de 2 mètres devenant graduellement forte demain. Les sorties haute mer sont déconseillées. Marée haute demain à minuit 48 et midi 56. Marée basse à 18h45 et demain à 7h. Et le soleil donc, nous dira bonjour demain à 5h54. 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C'est le décès de M. Joseph Gaëtan Kaliti. Décès de M. Joseph Gaëtan Kaliti, âgé de 78 ans, aussi connu sous le nom de Gaëtan. Le convoi mortuaire sortira de son domicile à Cancaval-Curpip demain 13h pour se rendre à l'église de Sainte-Thérèse à Curpip et de là au cimetière de Bigara. Décès de Mme Yvette Monneron, née Nadal. Décès de Mme Yvette Monneron.

0: née Nadal, âgée de 102 ans, aussi connue sous le nom de Yvette. Le convoi mortuaire sortira de sa résidence à Biswaline, Plaine Magnan, demain à 11h pour se rendre à l'église de Notre-Dame-des-Anges à Maybourg et de là au cimetière de Petit-Bel-Air. Décès de Madame Pichai Rama, née à Vannes. Décès de Madame Pichai Rama, née à Vannes, âgée de 90 ans, aussi connue sous le nom de Marie Rama. Le convoi mortuaire sortira de sa résidence au bloc B8 à City Atlee Forest Side demain à 14h pour se rendre à l'église de Sainte-Thérèse et de là au cimetière du Bigara. Décès de Monsieur Ajay Sibarut. Décès de Monsieur Ajay Sibarut, âgé de 54 ans, aussi connu sous le nom de Lolo. Le convoi mortuaire sortira de son domicile à Yongtar Road, Grand Bois, demain à 10h30 pour se rendre à l'incinérateur de Grand Bois. Décès de Monsieur Tanaji Loximon. Décès de Monsieur Tanaji Loximon, âgé de 84 ans, aussi connu sous le nom de Tazom. Le convoi mortuaire sortira de chez son épouse, Madame Ishwanti Loximon, à Morcellement en Thelme Forest Side, demain à 9h30 pour se rendre à l'incinérateur de Bigara. D'annoncer le décès de Monsieur Louis-Georges Domingue. Décès de Monsieur Louis-Georges Domingue, habitant B4 avenue des Tilups à Vacois, âgé de 85 ans. Le convoi mortuaire sortira de la chapelle andante d'Elienson à Route Royale à Beaubassin demain à midi pour se rendre à l'église de la Visitation à Vacois et de là à l'incinérateur de Solferino. Décès de Madame Marie Danielle Sylvia Lamorque, née Guédari. Décès de Madame Marie Danielle Sylvia Lamorque, née Guédari, âgée de 64 ans. Le convoi mortuaire sortira de chez son époux, Monsieur Antonio Lamorque, à la route côtière Cotorafin, demain à 11h45 pour se rendre à l'église adventiste du 7e jour à Cotorafin. Et de là au cimetière de Grande-Rivière-Noire. Décès de Monsieur Josmendia Nokchedi. Décès de Monsieur Josmendia Nokchedi, ex-employé de Mauritius Telecom, âgé de 85 ans. Le convoi mortuaire sortira de chez son fils, Monsieur Dinesh Kumar Nokchedi, à Route Bassin 4 Bornes, demain 13h pour se rendre au crématoire de Gandhi à Palma. Et on nous prie d'annoncer le décès de Madame Marie-Monique Paris, née Isabelle. Décès de Madame Marie-Monique Paris, née Isabelle, âgée de 79 ans. Le convoi mortuaire sortira de chez son fils, Monsieur Jean-Noël Paris, à la rue Jiquel à Okoulé, demain à midi pour se rendre à l'église de Sainte-Hélène à Curpip et de là au cimetière de Bigara. À toutes ces familles endeuillées, Read the One présente ses plus vives sympathies.
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0: DJ Snake pour vous sur Radio Mana. Bonsoir à tous. 18h passé de 26 minutes. En tout cas, merci d'avoir choisi la fréquence Liberté. Oui, pour vous accompagner, Kingsley au micro. Et c'est Keshav qui a la réalisation de l'émission. Ravi de vous accueillir ce samedi, les amis. Oui, nous sommes le samedi. On est le 26 septembre. Oubliez date où vous êtes. Hein. Donc, 26 septembre. Et qui nous dit 26 septembre, nous dit bien sûr 269e jour de l'année. Et il nous reste que 96 jours avant le 31 décembre. Nous sommes toujours dans la 39e semaine. En ce samedi, on peut dire, ben, on est déjà dans le week-end. On profite, là, hein, vous autres. Je sais que beaucoup parmi vous qui vont profiter pour aller dans le foot festival à Chinatown, hein. Donc, surtout, soyez prudents. Et donc, si vous êtes venu vers la capitale et tout, là, parce que je sais qu'il y a des versions aussi qui m'en a l'autorité fin de faire. Mais respectez aussi les gens qui équipé manche, parce que là, monsieur qui est l'arrêt royal, c'est fou, là, c'est bondé de gens en ce moment. Ben, donc, prudence sur nos routes. Allez, nous, ce qu'on va faire, on va marquer une courte pause pub, les amis, et on sera de retour juste après pour faire encore monter la température. Allez, c'est parti.
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Allez, Feel the Magic in the air avec Magic System. Ahmed Chouki pour vous, les amis, à 18h passées, de 34 minutes. Bien évidemment, vos messages par WhatsApp au 58 en 53 à 77 à 21. Et là, pour le retour de la musique. Allez, nous tous nous débouter, mettre l'armée dans les reins. Nous vous cassons les reins, bien sûr, à la manière de et à Nasty Black. Christopher Glamsing qui nous dit un tambour big game.

0: sur Fireboy Every Day pour vous, les amis. 18h40. On profite de l'occasion pour faire un gros coucou. Bonsoir, Kinsey. Bonsoir à tous. Et donc, à la prochaine, s'il te plaît, pour toute ma famille. Donc, mon époux, Clarelle, c'est de la part de donc, sa femme, donc, Karuna, qui nous envoie ce message. On profite de l'occasion également pour faire un gros coucou à. Et je suis allé Samina Den qui nous écoute ce soir, sans oublier Belinda La Rose et Niroy François, toujours en Cali, la fréquence à Liberté. Allez, là on va changer un peu les styles, les amis. Donc moi vous ramène Zodanti, et ça c'était dans les années 2000, là, écoutez bien.
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amis, quoi de mieux pour bien s'ambiancer la soirée, pour vous faire bouger, pour vous faire vous déhancher. Allez, on va marquer une courte pause pub et on sera de retour juste après.

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Bonsoir, salut à tous, camarades Kimania Correct. Bah oui, ça va, je vais très bien. Hein. Donc, la prochaine pour Dany qui peut faire sa première communion demain, c'est de la part de sa tante Rose de Goodlands qui nous écoute ce soir. Et aussi, un gros coucou donc à toute la famille. Super, top, net. Merci beaucoup à Rose. Donc, voilà, Rose qui est branchée, bien sûr. Aussi, les amis, envie de faire passer vos messages, vos dédicaces. N'hésitez surtout pas, allez-y au 58-53-77-21. Allez, là, on remonte un peu dans les années 1997. Free From Desire, Gala, ça c'est pour vous.

Pour vous, bien sûr, Redouane, bonsoir Kingsley, bon samedi, et soir à toi et à toute l'équipe donc de Redouane. Et voilà, donc dernier week-end du mois de septembre, on vous souhaite bon anniversaire à ma filleule Karen, également donc coucou à Kingsley, et comme d'hab, donc les samedis aussi, tout est permis, chaise avec modération, bien sûr. Ben oui, Renaud, toujours avec modération, et surtout, si vous allez prendre la route ce soir, là, donc ça, pas modération, hein, parce qu'ici, bien qu'on dit, bien pas consommer quoi qu'on dit, hein, ça c'est sûr, hein. Allez, on va y aller, donc encore 4 minutes avant le flash de 19h, voilà, et juste avant, ben pourquoi pas, let's go avec Tu es mon soleil, ça c'était en 2007.

0: Bonsoir à tous, merci d'écouter Radio 1, il est 19h. Et c'est l'heure de s'informer, on y va pour le flash présenté par Rodney Pioli, bonsoir.
1: Bonsoir Kinsley, bonsoir à tous. La 19e édition du Chinese Food and Cultural Festival à Chinatown Port-Louis attire les foules et met une nouvelle fois la culture chinoise à l'honneur. Présent à la cérémonie protocolaire cet après-midi, le ministre des Arts et de la Culture, Ma Hengondia, salue la forte mobilisation du public et félicite les organisateurs pour la qualité de l'événement. Selon lui, ce rendez-vous culturel constitue une occasion de faire découvrir au public mauricien la richesse de la culture chinoise, notamment à travers la gastronomie, les traditions et les différentes animations proposées. Le ministre souligne également l'importance de préserver et de valoriser la diversité culturelle de Maurice à travers ce type d'initiative. La création de la National Crime Agency continue de susciter des interrogations au sein de l'opposition et c'est au tour de Xavier Luc Duval de s'exprimer contre le projet de loi déposé au Parlement il y a 2 semaines. Le leader du PMSD émet plusieurs réserves concernant les pouvoirs de cette entité et les pouvoirs accordés au directeur général de la NCA. Xavier Luc Duval craint que la nouvelle agence de lutte contre les crimes financiers et la corruption soit utilisée comme un instrument politique. Xavier Luc Duval réclame un encadrement strict de la nomination du directeur général de la National Crime Agency afin de garantir son indépendance. Un homme de 25 ans a été impliqué dans 2 incidents à l'hôpital Sir Annie Road de Jugnot alors qu'il était sous garde policière. Selon la police, le détenu, admis en salle depuis le 24 septembre, aurait d'abord tenu des propos injurieux et menaçants envers un policier qui lui demandait de se calmer. Plus tard, au moment de sa sortie de l'hôpital menotté et escorté, il aurait donné plusieurs coups de pied à un policier et frappé un autre. Le détenu s'est ensuite excusé, affirmant avoir agit sous le coup de la colère. Et à l'étranger, c'est le moment fort de la visite du pape Léon XIV en France. Après une descente des Champs-Élysées en papa mobile où 700 000 personnes se sont rassemblées selon le Vatican, le souverain pontife a présidé une grande messe solennelle en plein air, place de la Concorde. Le Saint-Père va se rendre ensuite à Lourdes pour une prière à la grotte du sanctuaire. Voilà, c'est la fin de ce flash. Merci de l'avoir suivi. On se retrouve à 20h.
0: Ah, merci beaucoup, Rodney.
2: C'est vraiment qu'il a, non? Mais oui, les

DJ Snake featuring Justin Bieber pour vous 19h passé de 7 minutes la deuxième heure de votre émission. Bonsoir à tous. Et oui, un spécial qui vient tout juste sort de nous rejoindre à Cali, la fréquence à Liberté. Kinsley au micro et c'est Keshav qui à la réalisation. Nous on profite de l'occasion pour faire un gros coucou à Araceli, voilà. Et Araceli donc qui fait sa confirmation. Et confirmation aujourd'hui, oui, c'est bien ça. Donc, c'est demandé, et bien sûr, de la part de maman Nikita, grand-mère Liline, grand-père Anna, et son oncle Pascal, son petit cousin, oui, son petit cousin Duron. Donc, là, c'est dans l'auto, écoute-nous. Ben, ça fait plaisir, hein, donc ça fait plaisir, bien sûr, qu'ils écoute-nous, hein, donc toujours, et calé la fréquence Liberté. Voilà, oui, c'est bien ça, confirmation de Araceli, hein, donc gros coup. Coucou à toi, Araceli, gros bisous et félicitations à toi, ma grande. Allez, nous on va y aller, donc toujours de la bonne musique, assez dure, Shakira qui arrive avec Karzu. Écoutez, ça c'est pour vous.

Et avec la voix de Shakira, Zoo, hein, donc From Zootopia 2 pour vous, les amis, on profite nous de l'occasion pour faire un gros coucou. Bonsoir à Kinsley, comment ça va? Ben, je vais très bien, merci. Et vous? Et j'aimerais faire un petit dédicace pour la famille Lung, Chinatown, pour lui en ce moment. Ah, d'accord, alors vous êtes, hein, donc coucou à la famille Lung qui est dans Chinatown en ce moment. Donc également Mangra et Pirali à Floréal. J'aimerais bien que sur qui se passe la chanson Billy Gunn, retournement à l'époque là. Allez, on va essayer de caler ça pour vous, hein. Donc c'est de la part de Harry, Géraldine, Tracy, Kimberly de Montréal au Canada qui nous écoute. Allez, on va y aller à la manière de Candy Girac. 1, 2, 3, 1, 2, 3.

0: Ça, c'était bien sûr en juillet 2025 à Undos Race, à Canéjera, à Calédavie. La prochaine pour Matisse à Lyon, également Marjorie. Donc, nous sommes à Chinatown en ce moment. Ah, oh, vous êtes, c'est fou, hein, donc, comme beaucoup de gens qui profitent en ce moment, même ceux de Chinatown, hein, The Pape Blié, The Radio One, toujours scotché à la radio et à la fréquence Liberté. Allez, à coucou à tous ceux et celles qui et Chinatown en ce moment qui nous écoutent. Donc, on va marquer une courte pause pub et on sera de retour juste après.
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Hamza Kujuro, Dan Omar featuring Lucenzo pour vous ce soir. Un petit coucou spécial donc à Delphine Calomon qui nous écoute ce soir, toujours branché à la fréquence Liberté. Et là on y va avec du party rock, ça c'est pour vous, écoutez bien.

0: sort en dessous dans les années 2011, Party Rock pour vous. Allez aussi également coucou à Loï. Oui, Loï ici est présent de Chinatown. Vous êtes en tout cas beaucoup, beaucoup. Je pense que après le boulot que Chav nous a fait de tout Chinatown, là, sûr, ça qu'on finit, qu'on termine radio là, direction, pas pour la case, on dit direction Chinatown. Nous bien visé à le découvrir. Donc, qui est là de beau comme ça, hein, donc Chinatown, les amis. On vous rappelle que, bien sûr, le Foot Festival, ça continue, là. Vous êtes, allez, nous, ce qu'on va faire, on va marquer une courte pause pub et on sera de retour juste après.
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Et on the floor, Jennifer Lopez featuring Pitbull pour vous ce soir, les amis, qui nous invite à faire un tour. Donc, allez, tout le monde sur la piste de danse, les mains en l'air, let's go, pump it.

Et oui, c'était bien sûr Pompit pour vous, les amis. Finis, c'est qu'un coin. Oh là là, ben, fatigué de pomper, vous êtes, hein. Oui, avec Black Eyed Peas. Allez, à venir, donc, un petit local pour vous, donc, un petit Black Eyed, les amis. Et voilà, ben, justement, Black Eyed qui sera présent demain, donc, dimanche, le 27 septembre, pour la fête patronale, donc, à la Notre-Dame, la chapelle, l'église plutôt, la paroisse Notre-Dame de la Délivrance qui se trouve à Notre-Dame, hein, donc, près avec Montalong là-bas. Demain, donc on peut y avoir Black Ayo, on peut y avoir aussi Valo, on peut y avoir et donc un Dium qui pour là présent, hein, donc voilà, on vous invite à aller faire un tour, une fête familiale en famille, autant bien sûr profiter un dimanche pour aller faire un tour avec toute la famille, donc fête patronale le 27 septembre, grand festival à la paroisse de Notre-Dame.

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19h passé, 2h51 minutes, on profite de l'occasion pour faire un gros coucou à Nia, oui, qui nous écoute en ce moment à Grand B, hein, donc Grand B représenté ce soir. On va y aller avec du El Taxi à la manière de Makassi pour vous écouter ça.

bien sûr duel taxi, les amis, un soir dans les années 2016 pour vous. On a bien bougé là-dessus, hein. Et 19h passé de 55 minutes, encore 5 minutes à passer ensemble avec vous. Et ben moi, c'est ici que je vais prendre un congé de vous, se faire un plaisir de vous avoir accompagné durant ces 2 heures. Merci également à Keshav qui était à la réalisation de l'émission. Profite de l'occasion de passer à vous faire un gros coucou à Jonak et Nawel qui nous écoutent ce soir. Oui, toujours branché la fréquence liberté. Donc vu que c'est samedi soir les amis, ben beaucoup parmi vous le week-end aussi c'est fête kaba, comme on le dit à vous autres. Oui, Mandata c'est fête kaba. Beaucoup pour profiter, pour sortir, pour faire tout, un peu de pot ou même ceux qui vont partir en boîte, tout ça. Ben soyez très prudents, soyez prudents sur nos routes les amis, et surtout à ne pas oublier la cible et prendre la route vous autres. Pas viser les autres que vous autres consommer, hein. Donc pas de boisson alcoolisée si vous allez prendre la route, et ceux et celles qui seront en moto. Donc n'oubliez surtout pas, hein, il fait noir le soir, tout ça là. Même la chaussée est glissante, pas oublier les autres jackets, pas oublier mes autres gilets fluorescents, les autres. Donc pour que vous soyez visible sur nos routes. Et on va vous laisser avec un petit mix pour mettre dans cette belle ambiance. Également ce soir, à partir de 23h à 1h du mat, dans notre Clubbing One, nous aurons DJ à minuit plutôt, donc DJ Doxo, là, qui sera là pour vous, hein, donc pour mixer pour vous. Et ça va être du Afro House commercial pour vous mettre dans cette belle ambiance. Allez, je vous laisse. Bye bye, ciao, et rendez-vous lundi.

0: Bonsoir à tous, merci d'écouter Radio One, il est 20h. Et on y va pour le flash présenté par René Pierluy, bonsoir.
1: Bonsoir Kinsey, bonsoir à tous. Le ministère de la Santé dispose actuellement d'une base de données regroupant 7782 produits pharmaceutiques enregistrés et supervise l'autorisation de l'importation des médicaments. Avec le soutien de l'Organisation Mondiale de la Santé, une révision de la législation pharmaceutique est en cours afin de renforcer le cadre réglementaire. Message d'Anil Béchou à l'occasion de la Journée Mondiale des Pharmaciens célébrée hier. Le ministre de la Santé de préciser que dans les secteurs publics et privés, les pharmaciens jouent un rôle essentiel dans l'utilisation sûre et efficace des médicaments, l'accès au traitement ainsi que la surveillance des effets indésirables et la pharmacovigilance. La création de la National Crime Agency continue de susciter des interrogations dans l'opposition face à la presse. Ce matin, pour lui, le leader du PMSD, Xavier Luc Duval, a exprimé plusieurs réserves sur le projet de loi déposé au Parlement il y a 2 semaines. Il s'interroge notamment sur les pouvoirs accordés à la nouvelle agence et à son directeur général. Xavier Luc Duval craint que la NCA puisse être utilisée comme un instrument politique. Il réclame un encadrement strict de la nomination du directeur général afin de garantir son indépendance. La 19e édition du Chinese Food and Cultural Festival à Chinatown pour lui attire les foules et met une nouvelle fois la culture chinoise à l'honneur. Présent à la cérémonie protocolaire cet après-midi, le ministre des Arts et de la Culture, Ma Engondia, salue la forte mobilisation du public et félicite les organisateurs pour la qualité de l'événement. Selon lui, ce rendez-vous culturel constitue une occasion de faire découvrir au public mauricien la richesse de la culture chinoise, notamment à travers la gastronomie, les traditions et les différentes animations proposées. Le ministre souligne également l'importance de préserver et de valoriser la diversité culturelle de Maurice à travers ce type d'initiative. Et puis à l'étranger, au moins 4 personnes ont été tuées et plusieurs autres blessées dans des frappes russes menées à travers l'Ukraine ces dernières heures, selon les autorités locales. Dans l'oblast de Zaporijja, dans le sud-est de l'Ukraine, 2 femmes sont mortes et 7 personnes ont été blessées après des attaques contre la région, a indiqué ce matin le gouverneur régional. Voilà pour ce flash, merci de l'avoir suivi. On se retrouve à 21h.
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0: Bonsoir à tous, merci d'être branchés sur la fréquence Liberté, il est 21h. Et on y va pour le flash présenté par Rodney Pialui. Bonsoir Rodney.
1: Bonsoir Kinsey, bonsoir à tous. Le ministère de la Santé dispose actuellement d'une base de données regroupant 7782 produits pharmaceutiques enregistrés et supervise l'autorisation de l'importation des médicaments. Avec le soutien de l'Organisation Mondiale de la Santé, une révision de la législation pharmaceutique est en cours afin de renforcer le cadre réglementaire. Message d'Anil Bechou à l'occasion de la Journée Mondiale des Pharmaciens célébrée hier. Le ministre de la Santé de préciser que dans les secteurs publics et privés, les pharmaciens jouent un rôle essentiel dans l'utilisation sûre et efficace des médicaments, l'accès aux traitements ainsi que la surveillance des effets indésirables et la pharmacovigilance. La création de la National Crime Agency continue de susciter des interrogations dans l'opposition face à la presse. Ce matin, pour lui, le leader du PMSD, Xavier Luc Duval, a exprimé plusieurs réserves sur le projet de loi déposé au Parlement il y a 2 semaines. Il s'interroge notamment sur les pouvoirs accordés à la nouvelle agence et à son directeur général. Xavier Luc Duval craint que la NCA puisse être utilisée comme un instrument politique. Il réclame un encadrement strict de la nomination du directeur général afin de garantir son indépendance. La 19e édition du Chinese Food and Cultural Festival à Chinatown à Port-Louis attire les foules et met une nouvelle fois la culture chinoise à l'honneur. Présent à la cérémonie protocolaire cet après-midi, le ministre des Arts et de la Culture, Ma Engondia, salue la forte mobilisation du public et félicite les organisateurs pour la qualité de l'événement. Selon lui, ce rendez-vous culturel constitue une occasion de faire découvrir au public mauricien la richesse de la culture chinoise, notamment à travers la gastronomie, les traditions et les différentes animations proposées. Le ministre souligne également l'importance de préserver et de valoriser la diversité culturelle de Maurice à travers ce type d'initiative. Et puis à l'étranger, l'ancien premier ministre guinéen et 2 fois candidat à la présidentielle, Sidya Touré, est mort hier soir à Paris à l'âge de 81 ans. Il vivait en exil en Côte d'Ivoire depuis plusieurs années jusqu'à son évacuation sanitaire. Sidya Touré avait occupé plusieurs postes importants dans l'administration ivoirienne. En Guinée, il avait également été haut représentant d'Alpha Condé entre 2016 et 2019. Après la chute de ce dernier en 2021, Sidya Touré avait de nouveau connu l'exil et avait été écarté de la vie politique officielle. Voilà, c'est la fin de ce flash. Excellente soirée à vous sur Radio One et l'info revient demain matin à partir de 6h.
2: C'est vraiment qu'il a, non? 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
1: Et merci d'avoir choisi la fréquence Liberté pour vous accompagner. Il est à 21h30.
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0: exactement 22h.
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1: Bonne fin de soirée à l'écoute de Red Zone. Il est 22h30.
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0: Radio One vous accompagne, il est 23h.
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0: accompagnant ce samedi soir et spécialement pour vous ce soir au platine, DJ Dorksoul qui vous accompagne avec du Afro House, la meilleure des meilleures de musique afro commerciale pour vous. Let's go DJ, balance tout le son.
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